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1: Il est 8h à Paris et à Madrid, 6h en temps universel.
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1: Et tout de suite, c'est le journal. Bonjour Fabrice Le Grillet.
3: Bonjour Andréane, bonjour à tous.
1: La France, mais aussi l'Espagne, toujours en proie à deux gigantesques brasiers ce matin.
3: Et les fortes chaleurs qui sont attendues dans les prochaines heures pourraient encore compliquer le travail des milliers de pompiers et militaires mobilisés sur les fronts. Un pic attendu en Gironde notamment, où le feu reste considéré comme stabilisé malgré plusieurs reprises. La Gironde où les flammes ont détruit plus de 200 habitations. Dans un instant, le témoignage d'un habitant de la commune du Porge qui a tout perdu.
1: Gain de tension cette nuit au Moyen-Orient.
3: Après plusieurs nuits d'accalmie, les États-Unis et l'Iran revendiquent de nouvelles frappes chacun de leur côté. Une guerre qui était au cœur de la rencontre entre Donald Trump et Benjamin Netanyahou hier à Washington. Si le Premier ministre israélien qualifie ces échanges d'excellents, en Israël, la presse et les observateurs sont on ne peut plus critiques ce matin, comme nous l'expliquera notre correspondant Michel Paul à Jérusalem. Dans ce journal également, le bilan du séisme d'hier qui s'alourdit dans le sud-ouest du Japon, au moins 13 morts. Et nous reviendrons aussi sur la visite du président sénégalais Bassirou Diomaye Faye au Mali.
1: Le feu qui dévaste la Gironde est toujours considéré comme stabilisé ce matin, mais la situation reste très compliquée.
3: Comme hier, de nouvelles reprises de feu ont en effet été traitées cette nuit, notamment au niveau d'Arès, autour du bassin d'Arcachon, ou encore aux abords d'une base militaire située à Souges, à une quinzaine de kilomètres de l'aéroport de Bordeaux-Mérignac. Des reprises qui ont forcé l'évacuation préventive de milliers de touristes. Et des fortes chaleurs et des vents secs pourraient encore aggraver la situation dans la journée. 42 000 hectares sont partis en fumée en Gironde. Plus de 200 habitations ont été ravagées par les flammes et certains ont donc tout perdu, à l'image de cet homme que notre envoyé spécial Nicolas Roca a rencontré.
4: Voilà, ça c'est devant ma maison avec la gestremia, des beaux arbres, arbres à papillons. Là, j'ai essayé d'agrémenter avec des belles plantes, des beaux trucs. Purée, il y a tout qu'à cramer.
5: Mathieu Plessis regarde avec désespoir les photos de ce qui était sa maison familiale. Resté pour aider les pompiers, il a finalement dû évacuer au milieu des flammes. À son retour samedi, il a découvert son logement entièrement cassé.
4: Ma maison, on la reconstruira jamais à l'identique. 1910, ma grand-mère était née dans la maison. Mais ouais, on espère vraiment que les assurances vont jouer le jeu.
5: En perdant sa maison, il a aussi vu s'envoler son entreprise de construction de vélos électriques.
4: Donc au niveau de l'entreprise, ça va être compliqué étant donné que tous les touristes sont partis, que les entreprises professionnelles qui louent des vélos, tout ça, sont fermées. Sans parler que j'ai plus d'atelier parce que tout a brûlé. Tout a brûlé.
6: Si tu veux aller aider ailleurs, Arthur, va aider ailleurs.
5: Le quarantenaire continue de se mobiliser en organisant l'aide citoyenne, notamment au barrage à l'entrée de la ville. Hors de question de partir après avoir tout perdu.
4: On ne sait plus quel jour on est. Moi, tous les jours, jusqu'à 4h du matin, je fais la sécurité du village. C'est de s'occuper l'esprit à préserver ce qui reste à ceux qui ont encore leurs affaires.
5: Il appelle les grandes entreprises d'ameublement et d'électroménager à faire un geste en faveur des nombreux sinistrés de la commune du Porge, la plus touchée par les flammes qui continuent de dévaster le sud-ouest. Nicolas Roca, Le Porge. RFI.
3: Voilà pour la situation en Gironde. Quant aux incendies qui touchent les Landes et le Var, ceux-ci ont été fixés, mais des milliers de pompiers restent mobilisés. C'est le cas aussi en Espagne, notamment dans l'ouest de Madrid. Le pays commence toutefois à entrevoir la lumière au bout du tunnel. C'est ce qu'a déclaré hier le Premier ministre Pedro Sanchez. Mais il faut là aussi faire preuve de prudence, car la chaleur pourrait envenimer la situation dans les prochaines heures. L'Europe, en effet, frappée par un nouvel épisode de canicule, le quatrième de l'été. Une très mauvaise nouvelle donc sur le front des gigantesques brasiers. Une mauvaise nouvelle de plus aussi pour les récoltes agricoles, Nathanaël Vitran.
7: Il est trop tôt pour chiffrer la catastrophe, mais l'association des agriculteurs de la région de Valence prévient. L'incendie qui frappe cette région de l'est de l'Espagne menace la production d'oranges, d'avocats, d'olives, d'amandes, les vignes, mais aussi les nombreuses plantations sous serre des environs. Beaucoup d'éleveurs ont été contraints de déplacer leurs cheptels dans des fermes plus éloignées. Dans la région de Madrid, tous n'ont pas eu ce loisir et des milliers de têtes de bétail ont péri dans les flammes ou se retrouvent abandonnées à leur sort, sans eau ni nourriture. En France, la ministre ministre de l'Agriculture avertit. Les multiples canicules pourraient provoquer un effondrement de la production de maraîchage et elles affecteront aussi la production de lait. Les conséquences pourraient se faire sentir au-delà de 2026 en menaçant les semences hivernales. Avant même la saison des feux, COSERA, le lobby des producteurs de céréales à Bruxelles, avait prévenu que la production annuelle 2026 en Europe serait en fort recul par rapport à 2025 en raison des vagues de chaleur précoces qui ont touché l'Europe du Sud et l'Europe centrale. Les pertes devraient dépasser 2 milliards d'euros.
3: Nathanaël Vitran.
1: Après plusieurs nuits d'accalmie, une reprise des frappes ces dernières heures au Moyen-Orient.
3: Les États-Unis affirment avoir intercepté des missiles balistiques visant leurs intérêts et lancés par l'Iran dans la zone. Les gardiens de la révolution ont revendiqué des frappes contre une base aérienne, mais aussi contre un centre de commandement de l'armée américaine en Jordanie. Téhéran revendique aussi des attaques contre trois pétroliers qui tentaient de franchir le détroit d'Ormuz, tandis que Washington a lancé une attaque conjointe avec l'Arabie Saoudite contre des milices pro-iraniennes en Irak, faisant au moins 10 morts. Et conséquence de cette reprise des hostilités, nette remontée des prix du baril de pétrole qui ont franchi la barre des 87 dollars ce matin. Une guerre qui était au cœur des discussions entre Donald Trump et Benjamin Netanyahou, reçue à la Maison-Blanche hier. Et ce matin en Israël, le décalage est saisissant entre le discours officiel et la réaction des médias. Si le Premier ministre israélien qualifie d'excellente sa rencontre avec le président américain, la presse, elle, décrit des tensions ouverte. Michel Paul, on vous retrouve en direct de Jérusalem. Bonjour Michel.
8: Bonjour Fabrice. L'une des meilleures discussions de ma vie à écouter Benjamin Netanyahou, sa rencontre d'1h20 hier avec Donald Trump a été un succès total. Alignement parfait sur l'Iran et soutien réciproque. Mais à la une en Israël ce matin, le ton est cinglant. Pour Yedioth Ahronot, c'est le sommet de la montagne, le théâtre d'une prise de distance brutale de Donald Trump, une référence au site nucléaire du Mont de la Pioche. Pas un si grand problème pour le président américain qui a tensé le Premier ministre en direct sur la chaîne Fox. Pas besoin de caméra pour me le dire, je n'ai pas besoin d'informations de sa part. Une véritable douche froide pour Israël. Pour les médias ici, le constat est sans appel. Trump fait comprendre à Israël que c'est lui qui dirige les opérations. La presse israélienne met en avant l'isolement politique de Netanyahou face à une administration américaine qui impose son rythme. L'éditorialiste du quotidien d'opposition Haaretz résume en une phrase la nouvelle réalité stratégique de Jérusalem. Il est trop tôt pour enterrer l'influence de Netanyahou, mais Israël est désormais installé sur le siège arrière.
3: Michel Paul en direct de Jérusalem pour RFI.
1: Benjamin Netanyahou reçu à la Maison-Blanche hier, donc c'était le cas aussi de Volodymyr Zelensky.
3: Le président ukrainien qui parle d'une très bonne rencontre avec Donald Trump. Les deux dirigeants ont notamment évoqué la possibilité pour Kiev de produire des intercepteurs patriotes vitaux pour la défense antiaérienne face aux attaques de la Russie, encore quotidienne. Un haut responsable ukrainien affirme que Moscou entend accroître son offensive en déployant des lanceurs balistiques supplémentaires près de la frontière, missiles qui serait livré par la Corée du Nord.
1: Le bilan du séisme qui a frappé le sud-ouest du Japon hier s'est alourdi.
3: Au moins 13 morts, plus d'une centaine de blessés, 9000 personnes contraintes de se réfugier dans des centres d'évacuation et les secouristes sont encore à pied d'œuvre pour tenter de retrouver des survivants sous les décombres d'un centre commercial notamment. Une course contre la montre est enclenchée, a déclaré la première ministre Sanae Takaichi.
1: Tension toujours très vive en Inde malgré la démission du ministre de l'Éducation le week-end dernier.
3: La crise étudiante gagne désormais le terrain politique. Le ton monte au Parlement. L'opposition réclame des comptes sur les violences policières commises lors de la répression des manifestations. Et entre-temps, la justice a démarré ses audiences, tandis que le parti des cafards, à l'origine de la fronde après les fraudes aux examens, menace de redescendre dans la rue. À New Delhi, Abdullah Erali.
9: Après la rue, la bataille se poursuit à la Lok Sabha, le Parlement indien. Malgré la démission du ministre de l'Éducation, l'opposition refuse de clore le dossier. Elle accuse le pouvoir d'avoir réprimé les manifestations étudiantes de manière disproportionnée. À la tribune, la députée du Congrès, Priyanka Gandhi Vadra.
10: Qui a donné l'ordre ? Qui a ordonné l'ordre de tirer au fusil à projectile ? Est-ce le Premier ministre qui a donné l'ordre ? Est-ce le ministre de l'Intérieur ? Allez-vous répondre ?
9: Le gouvernement défend l'action de la police. Il soutient que 250 policiers ont été blessés et affirme que des armes non létales ont été utilisées. Mais le parti des cafards, à l'origine de la mobilisation, accuse le pouvoir de renier sa promesse d'amnistie.
11: Aucun manifestant ne doit être en prison. C'est notre exigence. Le gouvernement s'y était engagé. Notre opposition est claire. C'est notre priorité.
9: Le fondateur du mouvement des cafards, Abhijit Dibke, dénonce une chasse aux sorcières. sorcières. Des vidéos largement relayées montrent en effet des manifestants identifiés puis agressés en pleine rue par les partisans du gouvernement. Abdullah Eradi, New Delhi, RFI.
1: RFI 6h09 à Bamako et Dakar. Le président sénégalais Bassirou Diomaye Faye était au Mali hier.
3: Une visite de travail express de moins de 5 heures et au cours de laquelle il s'est entretenu avec le chef de la junte, le général Assimi Goïta. Au cœur de leurs échanges, la lutte contre le terrorisme, Bassirou Diomaye Faye est reparti de Bamako en garantissant la disponibilité du Sénégal pour accompagner le Mali, y compris sur le plan régional, mais sans citer la CDAO que les trois pays de l'AES ont quitté. David Baché.
7: Si Bassirou Diomaye Faye a parlé de la CDAO avec Assimi Goïta, il n'a en tout cas pas même prononcé le nom de l'organisation régionale lors de la déclaration finale qu'il a prononcée aux côtés du président malien de transition. Comme souvent, le général Assimi Goïta a quant à lui préféré ne pas prendre la parole. « Le Mali peut compter sur le soutien indéfectible du Sénégal », a martelé le président sénégalais, « pour relever ensemble les défis communs. Les menaces ne connaissent pas de frontières et se renforcent avec nos divisions », a encore déclaré Bassirou Diomaye Faye, estimant que la coopération devait être renforcée sur le plan bilatéral entre les deux pays, mais également dans le cadre des instances régionales dont le Mali et le Sénégal sont membres. Une formule qui exclut de fait la CDAO, que les pays de l'AES ont quitté il y a un an et demi, deux ans et demi même, si l'on se réfère à l'annonce du retrait. Le président sénégalais a en revanche cité l'UMOA et l'OMVS, appelant même à la convocation dans les meilleurs délais de sommet des chefs d'État de ces deux organisations pour redynamiser la coopération monétaire et économique et la gestion de la ressource hydraulique.
3: Et on termine ce journal avec du cinéma et Le Triangle d'Or, un film qui sort dans les salles françaises ce mercredi. L'histoire, c'est celle de Laura, une jeune fille qui, pour gagner sa vie, accepte un emploi au service de Souria. Cette dernière a été installée par son amant, un prince saoudien, dans un hôtel particulier non loin des Champs-Élysées à Paris. Dans cet univers de luxe démesuré, un lien fragile va se tisser entre les deux jeunes femmes. Voilà pour l'intrigue, Sophie Torlotin.
12: On a besoin d'une disponibilité totale, 7 jours sur 7, 24 heures sur 24. Tu veux qu'on sait quand ?
13: Bah, quand vous voulez.
14: Peu qualifiée et ayant besoin d'argent rapidement, Laura accepte de se mettre au service de Souria, la maîtresse d'un prince saoudien.
13: C'est deux figures typiques du conte. Et en même temps, le personnage de Souria, c'est une femme qui joue à être une princesse qu'elle n'est pas.
14: Hélène Rosselet-Ruiz filme leur rapport dans un véritable hôtel particulier parisien.
13: La question du masque, de la représentation, de ce qu'on voudrait être mais qu'on n'est pas forcément, c'est des questions qui irriguent tout le film. Et le huis clos permettait de radicaliser les rapports entre à la fois ces deux femmes mais tous les personnages du film.
14: Et dans ce huis clos, le malaise naît aussi des images des caméras de surveillance omniprésentes.
13: Moi, j'ai grandi avec la télé-réalité. Pendant longtemps, on a eu l'idée que ça pourrait permettre à des personnes issues d'un milieu proche du mien, d'un milieu pauvre, et notamment à des femmes, de s'émanciper. Alors qu'en fait, c'est un système de regard qui a reproduit une oppression sur le corps des femmes. Faire du décor un troisième personnage principal avec un regard omniscient, je trouvais que c'était juste, ne serait-ce qu'en termes de récit.
14: Réflexion sur les rapports de domination de genre et de classe sociale, Le Triangle d'Or est un thriller implacable et passionnant.
3: Et le film est donc à découvrir dans les salles françaises aujourd'hui.
1: Et on vous dit merci Fabrice Legrillet, c'était le journal sur RFI 8h13 à Paris et Madrid dans 5 minutes. On appelle notre grand invité.
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c'est Alex. Bienvenue sur la Piaffothèque Avicula. J'ai 15 ans et depuis l'âge de 7 ans, l'ornithologie me passionne. Chaque semaine, on va suivre ensemble un oiseau à travers ce podcast. On va découvrir qui sont-ils à travers une approche scientifique et culturelle. On va prendre ce qu'ils représentent pour l'homme aujourd'hui, depuis la nuit des temps et dans toutes les cultures. Avicula est une dérivation du mot latin avis, signifiant oiseau. Pour ceux qui me connaissent, vous m'avez suivi il y a quelques années dans le podcast Alex autour du monde, dans lequel je m'intéressais déjà à la nature lorsque nous vivions nomades en voyage avec mes parents. Pour moi, les oiseaux représentent une certaine forme de liberté. Ils ont accès à tous les points de vue possibles, sans technologie, depuis le ciel, sur terre et sous les eaux. Pourtant, s'ils connaissent très bien le monde, nous n'en savons que très peu sur ces descendants directs des dinosaures. Écoutons ce que les oiseaux nous chantent. Dans ce deuxième épisode, la Piaffothèque Avicula part à la rencontre d'un nouvel oiseau, la tourterelle des bois. Tu la connais? En plus de ces rendez-vous réguliers de quelques minutes, nous nous retrouverons également autour d'émissions spéciales, des formats plus longs, en direct depuis des terrains d'observation et des lieux de savoir. Prochain grand rendez-vous à l'automne, je vous en dis plus très bientôt, restez connectés. 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

0: prélever que 18 000 tourterelles des bois sur le territoire national, contre 92 000 habituellement. Un quota qui soulève des incompréhensions en Gironde.
1: Vous savez, si on divise 18 000 par 1 million de chasseurs, et ça ne fait pas une grosse part à l'arrivée. S'il y a des mesures à prendre, il y en a sans doute, il faudrait qu'elles soient prises au niveau international. Donc, incompréhension vis-à-vis des chasseurs français qui, dans cette méthode-là, semblent être les seuls à payer l'addition.
0: Cette espèce vulnérable a fait parler d'elle dans le Médoc, notamment dans les années 90, où les chasseurs continuaient de prélever la tourterelle au printemps pendant sa nidification. Une pratique interdite qui a soulevé l'indignation des défenseurs des animaux. Heureusement aujourd'hui, ce braconnage n'existe plus et les tensions sont apaisées. Mais la Ligue de protection des oiseaux souhaiterait l'interdiction de cette chasse à l'année.
2: C'est pas suffisant, il faut un moratoire pendant quelques années en fait. Ce que dit la Commission, c'est que si on arrête, si on fait un moratoire dans tous les pays d'Europe, pas juste en France, mais même dans tous les pays d'Europe. Alors la France y participe, elle est même exemplaire normalement, ils veulent l'être. Si on fait un moratoire dans tous les pays d'Europe sur la tourterelle des bois, on a une chance sur deux d'enrayer le déclin dans 10 ans.
0: Insuffisant pour les uns, injuste pour les autres, une chose est sûre, avec ce quota, la tourterelle des bois aura un peu plus de répit cette année.

0: tourterelle des bois, ou Streptopelia turtur de son nom scientifique, est une espèce d'oiseau de la famille des Colombidae, réunissant pigeons, colombes, tourterelles ou encore tourterellettes. Pour la décrire, c'est la Colombidae la plus svelte d'Europe. Son plumage n'est pas unicolore, contrairement à celui de la tourterelle turque, sa proche cousine, et possède de nombreuses petites taches noires sur les ailes. Son ventre est également plus rosé et son œil cerclé couleur saumon. L'espèce est migratrice. Elle traverse tous les ans le Sahara en direction de l'Eurasie et de l'Afrique du Nord, où elle nidifie. Si ces oiseaux sont symboles d'amour et de dîner à la chandelle, d'où l'expression les tourtereaux, c'est parce que durant toute la traversée, les oiseaux volent en couple. Un couple constitué en amont du départ et qui perdure souvent pendant plusieurs années. La tourterelle des bois niche généralement dans des arbres fruitiers. Aussi, la sécheresse a de grandes conséquences sur la survie de cette espèce, étant donné que les fruits tardent à mûrir ou mûrissent mal. Malgré tout, l'expansion rapide des oliviers favorise cette nidification, cet arbre constituant la grande majorité de leur alimentation. Une chercheure en ornithologie algérienne a réussi à prouver dans une étude de 2015 que la hauteur de l'arbre où l'oiseau niche influe sur le nombre de survivants au sortir du premier envol. Sur un arbre de plus de 3,5 m, les chances sont quasi nulles. Le réchauffement climatique influent sur l'arborescence des oliviers, les branches les plus basses disparaissent alors que les plus hautes restent, le développement de la population de tourterelles est donc directement affecté. Très difficilement observable, il convient de randonner longtemps, voire bivouaquer, pour les apercevoir. Souvent cachés dans les bois, on les reconnaît grâce à leur vol rapide et leur décollage brusque, ou encore leur chant, appelé gémissement, un roucoulement étouffé bien plus joli que celui des autres Colombidae. Personnellement, je le trouve plus doux, davantage élégant. Ce chant mélodieux est composé de répétitions, moins saccadées et appuyées que celui des autres Colombidae, tels que le pigeon ramier ou le pigeon visé. On l'associe en conséquence, dans l'imaginaire collectif, au chant agréable, non effrayant du crépuscule, peuplant par exemple les contes ou les films Disney. C'est tout le paradoxe. Surreprésentée dans l'industrie du divertissement, sa population est pour autant en fort déclin au niveau mondial, plus particulièrement en France. Classée espèce vulnérable depuis 2015, sa population a chuté en 35 ans de 15 à 3 millions d'individus, équivalent à une chute alarmante de 78%.
1: Aujourd'hui, je voudrais dire à Laurent Duplomb qu'il lève la tête, les yeux au ciel, et qu'il regarde parce que de nombreuses victimes sont déjà parties.
0: Constatons sur ce point la non-action criminelle de l'État français. L'espèce a beau être vulnérable et en déclin, aucune zone de protection n'existe sur le territoire hexagonal, alors que l'on en dénombre 72 chez nos voisins européens, notamment en Italie, en Espagne, aux Pays-Bas, en République tchèque, en Serbie et même en Ukraine. Et ce alors qu'en France, la population chute tous les ans d'1 à 2% supplémentaires. Une chute vertigineuse, directement liée à l'usage intensif de pesticides et herbicides, auquel la tourterelle est particulièrement sensible. Pour ne rien arranger, le peu d'individus que compte encore l'espèce est victime d'une chasse intensive. Les traditions ont la peau dure. Dans de nombreuses régions, la tourterelle est l'objet de battues associées à de grands rendez-vous culturels. Peut-être est-il temps en 2026 d'arrêter de faire passer la mort du vivant pour une célébration. On peut comprendre que consommer la viande de tourterelle soit une tradition, mais pas une persécution. Réponse là encore de l'État français, rien. Pire, on touche au ridicule. Le respect des pseudo-quotas imposés aux chasseurs table sur du déclaratif. À chaque tourterelle tuée, le chasseur est censé en reporter la mort en ligne sur un site prévu à cet effet. Autant dire qu'en mesure de protection, on peut mieux faire. On estime le braconnage à plus de 600 000 individus tués tous les ans en Europe.
2: C'est l'histoire d'un homme qui tombe d'un immeuble de 50 étages. Le mec, au fur et à mesure de sa chute, il se répète sans cesse pour se rassurer. Jusqu'ici, tout va bien. Jusqu'ici, tout va bien. Jusqu'ici, tout va bien. Mais l'important, c'est pas la chute. C'est l'atterrissage.
0: Un exemple marquant, la tourte voyageuse. Une espèce de Colombidae proche de notre tourterelle du jour. Chassée des années durant dans un contexte similaire, jusqu'à avoir aujourd'hui complètement disparu. On en dénombrait entre 3 et 5 milliards d'individus répartis dans toute l'Amérique du Nord. Chassée par les Amérindiens en quantité sans que jamais leur prélèvement régulier n'impacte la survie de l'espèce, celle-ci, en revanche, a dû faire face à l'arrivée des colons européens, à un tout autre fléau, leur concours ahurissant, récompensant le chasseur ayant à lui seul abattu les 30 000 individus en une seule partie de chasse. C'est fou!
3: Désolé, je peux pas le prendre.
4: Oh non, ne me dites pas ça.
3: Je l'ai bien examiné, il est pas fou. C'est un petit mental qui a une incapacité totale à s'extraire du présent.
4: Parlez clairement, docteur.
3: D'accord. En clair, il est incroyablement con.
4: Docteur, il faut me débarrasser de lui. Je suis sûr qu'il serait mieux à l'asile.
3: C'est un asile de fou, pas un asile de con. Il faudrait construire des asiles de cons, mais vous imaginez un peu la taille des bâtiments.
0: Je vous parlais de la symbolique entretenue autour de la tourterelle. Fidélité, romantisme. Qu'elle soit des bois, en campagne ou turque en ville, elle incarne la pureté, la paix. Elle est, par exemple, l'oiseau d'Aphrodite. Par ailleurs, elle est considérée comme une vigie dans la culture populaire des Balkans. On pense que lorsqu'une tourterelle roucoule sur son toit, c'est que quelqu'un se rapproche de la maison, quelles que soient ses intentions. Elle protège ainsi le foyer. Le livre « Tourterelle de mon enfance » de Béatrice Lalinon fait le lien entre sa propre enfance, son contexte familial et le comportement de l'oiseau, dressant le parallèle entre le nid et le foyer. À l'image du balbuzard, on l'a vu dans le précédent épisode, oiseau de bonnes augures, emportant avec sa disparition les messages du destin qu'on lui prêtait de transmettre. Ici, la tourterelle reflète une fois encore notre étrange rapport au monde. En l'exterminant, nous perdons à la fois une certaine idée du lien entre les hommes et notre capacité à anticiper l'avenir.

Merci d'avoir écouté la Piafotech Avicula. 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À la semaine prochaine pour découvrir ensemble un nouvel oiseau. D'ici là, volez de vos propres ailes.

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1: Vous écoutez RFI, les midis à Paris, 10h en temps universel. Et le journal, c'est avec Gilles Moreau. Bonjour Gilles.
2: Bonjour Laurence, bonjour à tous. Dans l'actualité, la reprise des frappes au Moyen-Orient après une courte accalmie. L'armée américaine a lancé une attaque conjointe avec l'Arabie Saoudite contre des milices pro-iraniennes en Irak, faisant au moins 20 morts. L'armée jordanienne, elle, annonce avoir abattu 5 missiles iraniens. En France, journée décisive sur le front des incendies en Gironde. Les fortes chaleurs et les vents pourraient compromettre le travail des pompiers, à suivre dès le début du journal. Au Japon, le bilan du séisme d'hier dans le sud-ouest du pays est passé à 18 morts. Bilan provisoire, les secouristes recherchent des personnes piégées sous les décombres d'un centre commercial. C'est une journée cruciale pour la Gironde, département français du sud-ouest. Le méga-feu qui la ravage est, selon les autorités, toujours stabilisé après une seconde nuit calme. Mais la forte chaleur et le vent attendu ce mercredi pourraient alimenter de nouvelles reprises du feu. Au Porge, la commune la plus touchée par les incendies, la colère ne retombe pas. Elle déplore, cette commune, des milliers d'hectares brûlés et plus de 200 maisons calcinées. Dans cette ville populaire, proche des stations balnéaires réputées de Lacanau et du Cap Ferret, domine le sentiment d'avoir été abandonné au profit des quartiers les plus riches. Certains habitants ont même mis en place un collectif en vue d'une future action en justice. Reportage de Nicolas Roca.
3: Les Canadairs continuent de relâcher au loin du retardant et de l'eau sur les flammes, alors que les habitants s'organisent aux côtés des pompiers devant la salle des fêtes pour continuer de lutter contre l'incendie qui menace. Mais cet habitant déplore un manque de moyens.
4: Avant-hier, on était sur un départ de feu. Au bout d'une heure et demie, toujours pas un camion de pompiers qui est venu. Il n'avait pas été stoppé. Hier, ils ont envoyé les Canadairs, tout ça, parce que ça menaçait.
3: La colère d'avoir vu des maisons brûler au Porge, alors que les résidences plus cossues du Cap Ferret et de Lacanau restent intactes et sur toutes les lèvres, comme celle de Mathieu Plessis, qui a perdu sa maison.
5: On les a vus, les convois de pompiers partir vers le Cap Ferret. Des personnes qui sont très connues, qui n'habitent pas forcément là, en plus à l'année, qui sont seulement là en vacances, dans leur villa de luxe. Que nous, on est des simples paysans.
6: On est plusieurs qui pensent la même chose que moi. C'est pas normal.
3: Ce pompier nous confie discrètement partager la frustration et le désarroi des habitants.
6: Oui. Je parle avec mes collègues, on téléphone pour essayer de trouver des dons, ils ont besoin de tout, des jouets pour enfants, des petites conneries, des doudous, parce qu'ils n'ont plus rien. Et puis ils ont besoin de bras, ils ont besoin de cœur pour les aider. Et puis je vois qu'ils sont au fil du rasoir, ils ont peur pour les deux jours à venir. Donc la semaine prochaine, je reviens, mais je serai pas en pompier, c'est sûr.
7: Ouais. Vous avez l'air en colère.
6: Ouais, je suis en colère. Parce que ça serait mon village là, je démissionne.
3: Le maire de la ville assure que d'importants moyens ont été déployés et estime que l'heure n'est pas à la polémique. Nicolas Roca, Le Porge, RFI.
2: Ailleurs, en Gironde, plusieurs reprises de feu ont été traitées rapidement dans la nuit. Avec 42 000 hectares partis en fumée, la surface brûlée n'a pas évolué depuis hier, affirme la préfecture. Mais, nous l'avons dit, la forte chaleur et les vents sont de retour. En Espagne, la situation s'améliore. Plus de 20 000 habitants de la région de Madrid qui avaient été évacués ont maintenant regagné leur domicile. Les services de secours ont annoncé ce matin qu'il n'y avait pas eu de reprise de feu dans la nuit. Cet incendie géant est celui d'Avila, à quelques kilomètres de là, ont ravagé quelques 77 000 hectares dans une série encore jamais vue en Espagne. Au Japon, le bilan du séisme d'hier dans le sud-ouest du pays est passé à 18 morts. Bilan provisoire, car les secouristes recherchent toujours des personnes piégées sous les décombres d'un centre commercial. Nous retrouvons sur place, à Tokyo, Frédéric Charles.
8: Une vingtaine d'autres personnes au moins restent bloquées à l'intérieur. Des employés surtout du centre commercial de Ion, situé dans la ville de Kashima. Une explosion s'est produite après l'évacuation des clients. Elle serait due à une fuite de gaz. Un étage s'est effondré. Un employé bloqué à l'intérieur a pu être contacté par téléphone. Aucune anomalie n'est constatée dans les centrales nucléaires de la région. La préfecture de Kumamoto est considérée comme la Silicon Valley du Japon. Elle abrite, entre autres, un site de production de TSMC, le géant taïwanais des semi-conducteurs. Ces installations sont intactes. TSMC a bâti son usine selon les normes de construction antisismique les plus avancées. Elles absorbent l'onde de choc. D'autres répliques de forte intensité sismique sont attendues ces prochains jours. L'agence de la météorologie incite les habitants de la préfecture de Kumamoto à rester vigilants. Frédéric Charles, Tokyo, RFI.
2: Au Japon, toujours, une statue a été inaugurée ce matin à l'effigie de Tiphaine Véron, la touriste française disparue en 2018 lors d'un voyage sur l'archipel. La jeune femme a été vue pour la dernière fois le 29 juillet 2018 alors qu'elle visitait la très touristique ville de Nikko au nord de Tokyo. L'enquête policière menée depuis 8 ans n'a pas permis de dégager de vraies pistes. Après plusieurs jours d'accalmie, les frappes ont repris au Moyen-Orient. L'armée américaine a lancé une attaque conjointe avec l'Arabie Saoudite contre des milices pro-iraniennes dans l'est de l'Irak. Selon les groupes armés irakiens, au moins 20 de leurs membres ont été tués. Dans le même temps, l'armée jordanienne a déclaré avoir des Iraniens. De leur côté, les Iraniens ont annoncé avoir frappé et arrêté 3 pétroliers qui tentaient de franchir le détroit d'Ormuz. En conséquence, les cours du pétrole qui s'étaient repliés ces derniers jours sont repartis en nette hausse autour de $85 le baril. Les tensions technologiques entre Washington et Pékin continuent de se durcir. Les États-Unis interdisent désormais certains robots chinois ainsi que des équipements électriques connectés. Ils présenteraient en effet un risque pour la sécurité nationale. Pékin dénonce une décision protectionniste et accuse Washington de détourner l'argument de la sécurité pour freiner l'essor des entreprises chinoises. RFI Pékin, Claire Broderst.
9: Après les puces électroniques, les télécoms ou les drones, les robots deviennent à leur tour un enjeu géopolitique. L'administration Trump interdit désormais l'importation des nouveaux robots humanoïdes et quadrupèdes chinois, ainsi que de certains onduleurs électriques connectés, ces appareils indispensables pour accorder panneaux solaires, batteries et centres de données au réseau électrique. Pour Washington, ces équipements sont bien plus que des simples produits industriels. Les robots de nouvelle génération, bardés de capteurs et d'intelligence artificielle, pourraient collecter des données sensibles ou être manipulés à distance. Les onduleurs, eux, sont devenus un maillon essentiel des réseaux électriques. Une cyberattaque pourrait perturber des infrastructures critiques. La mesure ne concerne que les nouveaux modèles, mais s'inscrit dans une stratégie plus large de réduction de la dépendance américaine aux technologies chinoises. Washington cible désormais deux secteurs où Pékin investit massivement. La Chine dénonce une décision qui politise les questions technologiques et promet de défendre les intérêts de ses entreprises. Un nouvel épisode d'une rivalité sino-américaine qui se joue désormais autant dans les usines que dans les laboratoires d'intelligence artificielle. Claire Broderst, Pékin, RFI.
2: La Russie annonce avoir émis un avis de recherche internationale à l'encontre du fondateur et patron de Telegram, Pavel Durov, un homme qui se trouve en France. Né en Russie et détenteur de passeports français et émirati, la Russie l'accuse de complicité de terrorisme. Il aurait aidé les services spéciaux ukrainiens dans des activités de sabotage. La France n'est pas la seule à voir le poste de sélectionneur de l'équipe nationale de football changer de main. En Italie, Roberto Mancini va faire son grand retour à ce poste. Lui qui a remporté l'Euro en 2021. Sa mission, sortir la sélection d'une crise sans précédent. Elle s'est montrée incapable de se qualifier aux 3 dernières phases finales de Coupe du Monde. Sa nomination intervient après des jours de crise au sein de la Fédération italienne et l'éviction d'Andrea Pirlo qui était pressenti pour prendre les rênes de la Squadra Azzurra. Les précisions sur place d'Anne Lenir.
10: Toutes les polémiques, notamment politiques, sont parties de la découverte d'un contrat publicitaire signé par Andrea Pirlo en 2025 avec Fonbet, la plus grande société russe de paris sportifs. Une situation incompatible avec un rôle de sélectionneur national dans le contexte de la guerre en Ukraine, selon la Fédération italienne de football. Dans la foulée, le directeur technique Paolo Maldini et le conseiller Leonardo ont démissionné, mettant à dure épreuve Giovanni Malago. Le numéro 1 du football italien a finalement imposé Roberto Mancini, 61 ans, comme sélectionneur national. Mancini, 6 fois vainqueur de la Coupe d'Italie, fait donc son comeback après son départ très controversé en 2023 pour un contrat en or en Arabie Saoudite. Par ailleurs, Giovanni Malago a nommé Claudio Ranieri, 74 ans, l'un des entraîneurs italiens les plus iconiques, en tant que directeur technique. La mission de Mancini et de Ranieri est claire, relancer la Squadra Azzurra. Anne Lenir, Rome, RFI.
2: Enfin, c'était une figure phare de la scène électro-française. Le DJ Kavinsky est mort. Il était retrouvé sans vie à son domicile à Paris à l'âge de 50 ans. Une enquête en recherche des causes de la mort a été ouverte, annonce le parquet de Paris. Kavinsky, Vincent Bellorger, de son vrai nom, était un artiste emblématique de la French Touch. Il était notamment célèbre pour Nightcall, titre repris avec le groupe Phoenix. Voilà pour l'information. Je vous retrouve à 13h pour un nouveau journal. Mais tout de suite, je vous laisse entre les mains d'Emmanuel Bastide pour 8 milliards de voisins. Emmanuel, bonjour.
1: Bonjour Gilles Moreau. Bonjour à tous les voisins et voisines. On vous retrouve dans 50 minutes pour un prochain journal. Et chez nous, c'est 8 milliards de voisins et 1 million de dollars gagnés et perdus. Vous saurez tout dans quelques instants en direct.
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1: Salut à vous, chères auditrices et chers auditeurs de Rock à la Casbah. Soyez les bienvenus dans l'édition 2026 de nos mixtapes estivales pour lesquelles, comme chaque année, nous avons demandé à des personnes dont la sensibilité artistique nous touche particulièrement de composer une heure de playlist pour vous ravir les oreilles. Cette semaine, c'est la guitariste-chanteuse des Hayley Witch, Sad Sanchez, qui se prête au jeu de la mixtape pour Rock à la Casbah. Fondée en 2011 par Sad et Irita Pai, les Hayley Witch, c'est un girl band originaire de Los Angeles dont la section rythmique a très rapidement été assurée par la batteuse Hayley English. Leur garage oscille entre le psyché folk et le blues lofi. Leur dernier album, Dog God, est sorti en 2025 sur le label californien Suicide Squeeze Records qui les suit depuis leur début. Cet album célèbre, comme son nom l'indique, la pureté de la race canine qu'elles élèvent au rang de quasi-divinité. Avant ça, il y a quelques années, c'était Ellie qui avait composé une mixtape pour Rock à la Casbah. Cette fois-ci donc, c'est Sad qui s'est prêté au jeu et nous propose une playlist très crotrock indus. Aussi, durant l'heure qui suit, vous pourrez entendre Second Layer, Malaria, The Dance Society, Siglo XX, Severed Heads, The Clean Point, Belter Space, Bella Vista, Felt et The Sea and Cake. Mais commençons tout de suite par le titre Forever Came Today, un remix de Shadow Project.

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0: Bonjour et bienvenue, 15h, TU 17h, ici à Paris, le journal sur RFI.
1: Gilles Moreau.
0: Dans l'actualité, la reprise des frappes au Moyen-Orient après une courte accalmie. L'armée américaine a lancé une attaque conjointe avec l'Arabie Saoudite contre des milices pro-iraniennes en Irak, faisant 20 morts, dont 5 Iraniens. Du mieux sur le front des incendies en Espagne, les habitants évacués ont pu rentrer chez eux. Reportage à suivre. En France, l'incendie qui sévit depuis une semaine en Gironde est stabilisé malgré des conditions météo défavorables. Il fait à nouveau très chaud dans le sud-ouest. La Russie annonce avoir émis un avis de recherche international à l'encontre du fondateur et patron de Telegram qui vit en France. Quant à la journaliste pro-russe Xenia Fedorova, elle fait l'objet d'un arrêté d'expulsion en France. Ses employés Canal Plus et Lagardère protestent. La situation donc s'améliore en Espagne, frappée par de très graves feux de forêt. Plus de 20 000 habitants de la région de Madrid qui avaient été évacués ont maintenant regagné leur domicile. De même que tous les habitants des différentes localités évacuées ces derniers jours dans la province d'Avila, au nord-ouest de la capitale. Aujourd'hui, le paysage du lac de San Juan évoque davantage un champ de bataille qu'un lieu de détente et de nature, comme on le connaissait avant. Les routes ont rouvert ce matin, permettant aux habitants de constater l'étendue du désastre. Reportage de notre envoyée spéciale, Alice Froussard.
2: Rufino et son frère, la quarantaine, avaient l'habitude de passer leur week-end ici. Ils avaient un bateau sur le lac de retenue, légué par leur père. Ce matin, ils l'ont cherché partout, avant de se rendre à l'évidence.
3: Le bateau a coulé. Il y avait une rangée d'une quarantaine d'embarcations, une vingtaine de chaque côté, comme ici. Elles allaient jusqu'au fond de la baie. Le nôtre, nous ne l'avons pas retrouvé. Les bateaux ont brûlé, puis coulé. On avait un peu d'espoir qu'il se soit détaché, parti à la dérive, mais non, il n'est pas là.
2: Surnommé la plage de Madrid, cet endroit, selon ses habitués, était un petit paradis. Mais aujourd'hui, plus rien ne laisse deviner ce qu'il était autrefois. Maria est la co-gérante du club de voile.
4: Tout a brûlé, de nombreux bars de plage, des restaurants, le camping a entièrement disparu. C'est une véritable catastrophe.
2: Derrière elle, le restaurant de ses voisins a brûlé, deux voitures, le lieu de réparation des bateaux aussi. Elle montre du doigt la terre noircie, puis fait une grimace.
4: Regarde, il y a encore de la fumée dans l'air, on peut quasiment plus respirer.
2: Elle craint surtout le vent et les prochaines pluies qui feront redescendre toutes les cendres dans l'eau du lac. Est-ce que les gens vont revenir, se demande-t-elle? Est-ce que les restaurants survivront économiquement et rouvriront? Maria n'espère qu'une chose, que cet incendie ne signe pas la fin de cet endroit. Alice Froussard, Pantano de San Juan, RFI.
0: En France, c'est une journée cruciale pour la Gironde, département du sud-ouest. Le méga-feu qui la ravage est, selon les autorités, stabilisé, avec 42 000 hectares partis.

0: qui ont fumé, la surface brûlée n'a pas évolué depuis hier. Toutefois, les fortes chaleurs et les vents sont de retour, favorisant les reprises d'incendies. Après 10 jours de répit, le thermomètre monte jusqu'à 42 degrés Celsius. Après quelques jours d'accalmie, les frappes ont repris au Moyen-Orient. L'armée américaine a lancé une attaque conjointe avec l'Arabie Saoudite contre des milices pro-iraniennes dans l'est de l'Irak. Les autorités irakiennes font état de 20 morts, dont 5 Iraniens. De leur côté, les Iraniens ont annoncé avoir frappé et arrêté 3 pétroliers qui tentaient de franchir le détroit d'Ormuz. À Gaza, territoire toujours frappé par Israël malgré le cessez-le-feu, les hôpitaux ne peuvent toujours pas fonctionner à pleine capacité. Cela fait des mois que l'ONU et tous les acteurs humanitaires s'alarment de l'effondrement du système de santé. Pour le suivi médical des grossesses en particulier, le chemin est semé d'embûches. Reportage à Gaza de Rami Al-Megari avec Abla Junaidi à Paris.
1: La petite Dora est née à l'aube dans cet hôpital du centre de Gaza, l'un des derniers fonctionnels. Pour sa mère, Lina Rayad, les 9 mois de grossesse ont été une épreuve dans l'épreuve.
2: Je n'étais presque pas suivie au début. On était déplacés d'un endroit à l'autre. Je faisais les contrôles quand je pouvais. Au début de ma grossesse, il y avait la famine. Ça s'est amélioré petit à petit avec les vitamines que me donne le docteur.
1: Dans le lit voisin, c'est aussi la fin d'une grossesse marquée par le manque pour Narges et sa maman, Safa Mansour.
3: J'allais à pied chercher des compléments alimentaires pour le bébé parce qu'on ne mangeait pas de fruits et légumes. Mon mari ne travaille pas. C'était épuisant, mais Dieu soit loué.
1: La prévalence des fausses couches et des enfants morts-nés a explosé depuis le début de la guerre. L'enjeu pour le docteur Raad Saoudi, chef du service d'obstétrique de l'hôpital Al-Aouda, limiter les situations critiques.
4: Nous essayons d'atteindre ces femmes en nous rendant dans les camps grâce à nos cliniques mobiles. On aimerait un soutien pour la santé reproductive et sexuelle à l'hôpital. Cela inclut le matériel et les fournitures de laboratoire, les médicaments, les antibiotiques, les compléments alimentaires, les vitamines et le soutien logistique.
1: Malgré la réouverture partielle de Rafah, les pénuries font toujours partie du quotidien pour les équipes soignantes de Gaza.
0: Abla Junaidi avec Rami Al-Megari. Les mauvais chiffres de l'antisémitisme dans le monde. L'année de 2025 a été la plus meurtrière en plus de 30 ans en termes d'attaques antisémites, selon un rapport de l'organisation ADL. Ce rapport appelle le total de 20 personnes assassinées lors des attentats de Sydney en Australie, de Manchester en Angleterre, Washington et Boulder aux États-Unis. La Russie annonce avoir émis un avis de recherche international à l'encontre de Pavel Durov, fondateur et patron de Telegram. Né en Russie, il est détenteur de passeports français et émirati. La Russie l'accuse de complicité de terrorisme. Il aurait aidé les services spéciaux ukrainiens dans des activités de sabotage. RFI Moscou, Anissa El-Jabri.
5: C'est un communiqué du FSB qui est arrivé sans crier gare. Les services de sécurité russes y ont annoncé avoir émis un avis de recherche international à l'encontre de Pavel Durov. On ne connaît pas la nature de cette notice. On ne sait pas non plus à ce stade si d'autres pays vont l'accepter, dont Paris, puisque le milliardaire se trouve actuellement sur le territoire français et sous contrôle judiciaire. On sait en revanche que Pavel Durov est visé en Russie par des accusations de complicité de terrorisme. Cela, je cite, dans le cadre d'une enquête criminelle sur le recrutement de jeunes pour des activités de sabotage par les services spéciaux ukrainiens. Fin de citation. Concrètement, le FSB accuse sa messagerie Telegram de ne pas avoir supprimé un robot de rencontre populaire utilisé à cet effet. Des avocats consultés par des médias russes jugent que cette affaire pourrait même entraîner le classement de Telegram comme extrémiste. Telegram est une messagerie très populaire en Russie, utilisée aussi bien par des citoyens ordinaires que par les services publics, parmi eux le Kremlin, les principaux ministères et les forces de l'ordre. Anissa El-Jabri, Moscou, RFI.
0: Xenia Fedorova, chroniqueuse pro-russe, est quant à elle visée par un arrêté d'expulsion du ministère français de l'Intérieur. Cette journaliste est considérée comme une porte-voix de la Russie dans les médias du milliardaire conservateur Vincent Bolloré. L'arrêté d'expulsion dénonce un comportement portant atteinte, je cite, aux intérêts fondamentaux de la France. Réaction des groupes Canal+ et Lagardère, les employeurs de Xenia Fedorova. Ils dénoncent le risque d'une atteinte particulièrement grave à la liberté d'expression et au pluralisme des opinions. Fin de citation. Dans l'actualité politique en France, on connaît le programme du tout premier débat de la campagne présidentielle. La chaîne LCI l'organisera le 27 août. Il y aura sur le plateau Jean-Luc Mélenchon, Bruno Retailleau, Gabriel Attal, Marine Le Pen, Marine Tondelier, Édouard Philippe, sans oublier Raphaël Glucksmann, président de Place Publique, dont la présence se fait réagir. Il entretient en effet le suspense sur sa candidature. Marie Lecoq.
6: Tous sont déclarés candidats à la présidentielle. Tous, enfin presque. Même si Raphaël Glucksmann laisse toujours planer le doute sur sa candidature, le Parti Socialiste a toutefois décidé de l'envoyer, lui, pour ce tout premier débat de la campagne. De quoi semer encore plus le doute sur son éventuelle candidature. Il y a quelques semaines, le Parti Socialiste avait décidé d'organiser une primaire interne. Elle aura lieu le 11 octobre prochain et Raphaël Glucksmann pourra y participer. L'eurodéputé Place Publique avait à de nombreuses reprises annoncé ne pas vouloir être un candidat de plus et promettait de trancher avant la fin de l'été. Tout porte ainsi à croire qu'il pourrait être officiellement candidat d'ici au 27 août, date de ce tout premier débat de la campagne. Un format inédit où les candidats seront confrontés aux attentes des chefs d'entreprise en matière de compétitivité, de fiscalité, d'emploi ou encore de transition écologique. Ce débat ne sera pas le seul de la rentrée politique. LCI indique que François Hollande, ancien président de la République, lui aussi possible candidat en 2027, débattra avec Édouard Philippe le 29 août. De quoi, là aussi, éveiller les soupçons.
0: En bref, avant de conclure, la mort d'une figure phare de la scène électro-française, le DJ Kavinsky, retrouvait son vie à son domicile à Paris. Il avait 50 ans. Enfin, les différentes fédérations européennes de football tiennent une réunion d'urgence ce mercredi sous l'égide de l'UEFA. Le projet de la FIFA d'ouvrir la porte à des investisseurs privés via la création d'une société. Ce projet a provoqué une levée de boucliers en Europe. RFI bientôt 17h10, ici à Paris, 2h de moins en temps universel. L'information revient à 18h avec le journal en français facile d'Adrien Delgrange. Très bonne journée à notre écoute.
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0: Bonsoir à toutes, bonsoir à tous et bonsoir à tous. C'est une émission spéciale que j'ai le plaisir d'ouvrir ce soir en direct sur les ondes de Radio Larzac, mais aussi de Radio Centrafrique et de Radio Temps Rodez. Et je suis pas seule pour cette émission, je suis avec Francky à l'animation. Salut Francky.
1: Salut Sophia.
0: Et avec Nico à la technique, qui nous fait un signe, un geste de la main. Et Francky, où est-ce que nous sommes? Dans un lieu un peu spécial pour cette émission.
1: Oui, oui. Bonsoir Sophia et bonsoir à toutes et à tous. Eh bien oui, nous avons l'onctueux privilège de siéger dans les jardins du château de Sambucy, car c'est ici le royaume du jazz. Cet art mineur issu des bas-fonds populaires, devenu l'aristocratie de l'expression musicale. D'ailleurs, pour la circonstance, et comme tu peux le voir, Sophia, j'ai revêtu ma chemise à jabot et ma perruque à bigoudi. Mais en parlant d'élégance, il me semble que tu as concocté un majestueux programme.
0: Merci Francky, et oui, ta chemise est parfaitement accordée à celle de Nico d'ailleurs, donc c'est vraiment, voilà, les grands esprits se rencontrent. Et en effet, nous avons le plaisir d'être en direct au Mio Jazz Festival, cette 35e édition qui a déjà commencé en itinérance sur le territoire et qui s'installe ce soir au jardin du château de Sambucy à Mio. Et donc pour l'occasion, on va animer une émission spéciale pendant à peu près une heure. On sera ensemble ici même avec le public et avec vous toutes et tous qui vous nous écoutez sur les ondes. N'hésitez pas à nous rejoindre si vous n'êtes pas loin. On va commencer avec un jeu que tu as préparé, Francky, pour nous tester sur les connaissances du jazz et puis de la programmation aussi de cette édition. On aura aussi le plaisir d'interviewer le groupe Pulsi Perla qui ouvre les danses ce soir à 21h30. Ce sera le premier concert de ce soir, juste après un passage de la compagnie La Vertu qui va faire un concert de rue en itinérance dans les jardins. On va peut-être les entendre à la fin de cette émission. Et en deuxième partie de cette émission, on va vous présenter la programmation musicale, bien sûr, de cette édition de Mio Jazz, mais aussi l'action culturelle et l'action à destination du jeune public, et on sera avec Philippe Ferret et Elodie Huras de l'équipe de Mio Jazz. Eh bien, le programme est riche, donc je dirais qu'on peut commencer.

0: Merci, merci Sophia et merci Neko pour cette très jolie transition. Je me tourne vers le public nombreux déchaîné. Bonjour mesdames, j'ai préparé un petit quiz. Est-ce que vous voulez bien participer au petit quiz ?
1: À peine d'étudier le programme de ce soir et du festival, parce que je fais confiance en l'équipe et je viens toujours les yeux fermés. Après, sur le jazz, on verra.
0: Mais on va y arriver. Il y a des questions un peu sur tout, pas seulement sur la programmation. Alors, ma première question est assez simple. Le Mio Jazz Festival est organisé par quelle association, le savez-vous ?
1: C'est pas Mio en Jazz ?
0: Oui, madame, un point, bravo. Alors, savez-vous en quelle année a été créée cette association ?
1: Il y a un moment, parce que moi, je suis là depuis 15 ans et c'était déjà, donc je dirais, je sais pas, 18, 20 ?
0: 1992, tout simplement. Bon alors, on va commencer par des questions assez abordables. L'origine du mot jazz est sujette à beaucoup de controverses. Combien Wikipédia recense-t-il d'origine possible du mot jazz ? Dites un chiffre entre 5 et 15.
1: Bon, on dira
2: 13,
1: 12.
0: Et eux, ils en recensent 10. Et alors, quelle est l'origine la plus communément admise ? Surtout en France. D'où viendrait le mot jazz ?
1: Je l'ai su, mais je me souviens
2: ouais,
1: plus.
2: Non, je ne sais pas.
0: Alors, ça viendrait du verbe jaser, qui signifie faire beaucoup parler, attirer les mécontentements, voilà. Quelle serait la ville d'origine du jazz ?
1: La New Orleans.
0: C'est ça. Bravo, madame. Je vais continuer avec des questions peut-être un peu plus orientées sur la programmation de cette année. Tout à l'heure, nous allons recevoir, du moins l'espère-t-on, le groupe Pulsi Perla, qui est la combinaison de deux groupes. Savez-vous lesquels ?
3: Non plus. Non,
1: on n'a pas vu.
2: ouais. La réponse où on attend.
0: Ah, là, tu préfères qu'on attende l'interview ?
2: On peut
0: D'accord.
2: attendre.
0: Ok. Okay. Radkilo, qui jouera samedi 18 pour la soirée de clôture, est souvent présenté comme la formation ethio-jazz française. Est-ce que vous connaissez l'artiste qui est encore vivant, qui a fait émerger ce style musical ?
1: Oui, mais j'ai très mauvaise mémoire. En plus, il y a eu beaucoup de jazz éthiopien, Mio en Jazz, mais j'ai oublié son nom.
0: Il s'agit de Mulatu Astatke. Voilà. Ah, Neko avait la bonne réponse. Et alors, on va voir si vous êtes amatrice de jazz. Après, j'arrête de vous embêter. En quelle gamme se joue principalement l'éthio-jazz ? Il est connu, distinguable à sa gamme. Savez-vous laquelle ? Alors là, c'est pour les furies de musique. Hein. Je crois que monsieur il a la réponse, mais je ne suis pas sûr qu'il a entendu la question. Il s'agit de la gamme... Hein, monsieur ? Tu le sais, toi, monsieur ? Ah, parce que tu m'as vu rédiger la réponse. Ah oui, il s'agit de la gamme pentatonique, mesdames. Je ne sais pas, ça ne vous fait pas avancer plus.
2: Ah, mais voilà. Nico avait à nouveau la réponse.
0: Donc voilà. Est-ce la première fois que vous venez sur le Mio Jazz Festival ? Vous avez déjà répondu que vous venez depuis une quinzaine d'années. Quant à vous, mademoiselle ?
2: Ah oui, moi, c'est la toute première fois. D'accord.
0: Vous êtes amatrice de musique jazz ?
2: Un petit peu, mais pas grandement.
0: D'accord. Et vous connaissiez des artistes qui sont programmés ?
2: Non, pas du tout. Non, non.
0: Eh bien, bonne initiation, alors, madame. Bon, voilà, ma chère Sophia, j'ai posé toutes mes questions sur le quiz et je crois que c'est Neko qui a gagné, en plus.
2: Merci Francky, mais est-ce qu'on peut, je pense que nos deux participantes ont aussi gagné un coup à la buvette. Donc vous pouvez vous rendre à la buvette et dire que c'est donc le jeu de Radio Larzac et Radio Centrafrique qui vous a, voilà, qui vous a donné le droit à une consommation à la buvette. Merci beaucoup d'avoir participé.
0: Merci beaucoup.
2: Et je vois que nous avons nos invités qui arrivent. Juste avant de les faire installer, on peut mettre une petite pause musicale, la première. C'est un groupe qui va être programmé au sein de cette édition, c'est AMG.

0: Et voilà un petit extrait d'un morceau de AMG, un groupe qui sera à voir et entendre au sein de cette édition du Mio Jazz Festival demain, donc jeudi 16 juillet à 21h. Et entre-temps, c'est donc Joe et Ferdinand du groupe Pulsi Perala qui se produit ce soir, ici même dans les jardins du château de Sambucy, à 21h30, qui nous a rejoints. J'accueille donc Joe et Ferdinand sur le plateau radio. Bonjour à tous les deux, merci d'être là.
1: Bonjour et merci.
0: Alors Pulsi Perala, c'est la fusion du quartet toulousain Pulcinella et des chanteuses percussionnistes de La Perla, un groupe de Bogota. Et justement, sur ce plateau, vous représentez donc Ferdinand Pulcinella et Joe, tu représentes La Perla.
2: Oui.
0: Comment vous vous êtes rencontrés? Comment s'est faite cette fusion de deux groupes?
1: Ah oui, il y a 7 ans à Bogota, on s'est trouvés parce qu'il y a un ami en commun qui fait le festival Jazz Tropicante, que l'idée c'est de faire la raconte d'un groupe français de jazz et d'un groupe colombien de musique, de n'importe les genres musicaux. Alors on s'est vu pour la première fois là-bas, à Bogota, et on a fait quelques morceaux ensemble. Et après, on a dit, ah, c'est trop bon de jouer ensemble parce que c'est deux styles totalement différents, mais que c'est fait, que c'est trop bien ensemble.
0: Ferdinand, tu veux ajouter quelque chose?
3: Non, Joe a bien résumé. Après, donc on s'est rencontrés, c'était en 2019.
1: Oui.
3: Et après la rencontre, un mois après, on a organisé une tournée en France où il y avait deux groupes qui jouaient chacun un set. Et à la fin, ils se retrouvaient. Donc on a fait quoi, 4-5 dates. Et c'est là qu'on s'est dit, oulala, ouais, là c'est super. Quoi. Donc après, on devait se revoir en 2020. Il y a eu le Covid, donc ce n'était pas possible. En 2021, elles étaient toujours coincées en Colombie. Et donc c'est à partir de 2022 qu'on s'est revus régulièrement. Quoi. Donc on a fait une tournée l'été 2022, deux autres en 2023. On a vraiment monté tout un répertoire original en 2023 qu'on a enregistré. Et donc ça a donné lieu à un disque, Tate Quieto, qui est sorti,
0: en
3: 2025. Voilà, début 2025. Exactement. Et juste, pardon, petite parenthèse, mais parce que vraiment, mais c'est tellement rare et ça fait tellement plaisir, juste cet effort de prononciation sur le Pulcinella.
0: Ah, oui, je suis italienne.
1: Ah, voilà, c'est pour ça.
3: C'est Pulcinella, la Pulcinella. Voilà, c'est
0: oui, c'est vrai. Merci. Et donc, pour vous présenter brièvement tous les deux, La Perla, donc vous avez une identité musicale ancrée dans les rythmes colombiens. Oui. Vous êtes percussionniste et chanteuse. Vous avez arpenté les scènes des Amériques et d'Europe. Et votre premier album, Callejera. Merci, là je ne maîtrise pas l'espagnol pour le coup. C'est de 2022.
1: Oui.
0: Et Pulcinella, donc vous êtes un quartet de funk, jazz, musique des Balkans, électro, rock progressif, une musique sans frontières. Et vous avez 6 albums sous ce nom et plus de 700 concerts au compteur. Qu'est-ce qui vous a plu dans l'univers musical de chacun, chez l'un, chez l'autre?
1: Nous sommes très inspirés dans la musique traditionnelle du Caraïbe, des tambours, des gaitas et un flûte traditionnel indigène. Alors pour nous, faire la raconte avec Pulcinella nous a ouvert les cerveaux, et littéralement, parce qu'ils ont un style très expérimental et très nouveau pour nous. Alors ils nous ont invités à expérimenter aussi avec notre musique et faire un peu plus risqué, je ne sais pas comment dire, risqué.
0: Prendre des risques.
3: Prendre des risques.
1: Oui, carrément.
3: Nous, c'est vrai que ce qui nous a plu, c'est justement tout le côté assez roots aussi qu'il y avait dans leur musique, où en fait c'est vraiment percu, voix, et gaita aussi, mais il n'y a pas d'instrument harmonique, il n'y a pas d'instrument électrique, et c'était quelque chose qui nous a vraiment touché. Et puis ce côté, vraiment le lien avec les racines afro-colombiennes qu'on connaissait finalement assez peu, et où il y a vraiment énormément à découvrir et à creuser. Et c'est vrai qu'on a tout de suite vu qu'il y avait quelque chose à partager en fait dans ce mélange. C'est vrai qu'il y a des mélanges finalement où les gens se ressemblent un peu et où les groupes se ressemblent un peu. Là, c'était vraiment la fusion de choses assez différentes, et c'est ça qui nous plaisait aussi. C'est vraiment un métissage dans ce que ça a de plus riche, je trouve, parce que vraiment on a des approches assez différentes et on s'est retrouvés en même temps, même si on a des origines différentes, on s'est retrouvés dans la musique qu'on allait faire ensemble.
0: Et justement, vous avez ce groupe en commun, mais après vous évoluez chacun de votre côté dans vos formations. Est-ce que cette rencontre vous a peut-être fait évoluer justement dans votre façon de jouer, de faire de la musique? Justement, vous avez parlé d'approches, d'origines différentes.
1: Oui, carrément, parce que le jazz, par les côtés de Pulcinella, il fait beaucoup d'improvisation. Alors, dans cette musique aussi, mais je pense qu'on est plus livré maintenant à faire des harmonies différentes dans la voix, d'expérimenter de nouvelles choses, parce que traditionnellement, les chanteurs, ils font les mêmes voix, les mêmes octaves. Je ne sais pas. Mais nous faisons beaucoup de différentes choses avec la voix et on fait des beatbox et des trompettes aussi. Pour jouer un peu plus, je pense que c'est très inspiré aussi avec notre relation avec Pulcinella.
3: Bah après, c'est vrai que je pense que le point commun des deux groupes, c'est qu'on aime jouer. Vraiment, il y a ce côté assez joueur, même dans la manière qu'on a de composer la musique, d'être sur scène. Il y a un truc, voilà, c'est, il faut qu'on se marre un peu, quoi, en fait. Donc ça, c'est quelque chose qui est vraiment quelque chose qu'on retrouve dans les deux formations, quoi.
0: Et justement, vous aimez jouer. Tu as parlé aussi d'improvisation. Au sein de Pulsi Perla, quelle place ça prend, l'improvisation sur scène ?
1: Je pense que c'est trop important dans les solos de chaque instrument, parce que oui, on a les morceaux qui sont avec les mots et les chorus.
3: Les refrains.
1: Ouais. Oui, j'ai oublié les mots, désolé. Mais quand on a la liberté de faire l'improvisation sur les solos, c'est très important, parce que c'est, je ne sais pas, c'est la motivation de chacun dans les moments, et c'est très explosif.
0: Tu veux ajouter quelque chose ?
3: Non, après, sur l'improvisation, effectivement, je pense que c'est surtout dans les solos qu'il y a ça, parce que les structures des morceaux sont quand même assez calées. Mm-hmm, on sait vers où on va, on sait comment ça commence, on sait à peu près ce qui va se passer. Après, on laisse quand même une certaine liberté sur certaines choses. Voilà, il y a des passages où on sait que c'est assez ouvert, il peut se passer ci, il peut se passer ça. Mais voilà, il y a l'improvisation, mais elle est juste par certains endroits, on va dire, quoi. Mais c'est ça qui fait du bien, c'est que ça amène quand même de la fraîcheur et que chaque concert est différent, quoi.
0: Oui. Vous avez parlé de cette tournée, de ces tournées même que vous avez fait ensemble, et de l'album dont Tate Kieto, qui est sorti en février 2025 chez Prado Records. Et après, vous avez un nouveau cycle de création aujourd'hui, je crois, Vortex. Donc, cette spirale qui est au contact de plein de styles différents. Ce soir, à Mio Jazz, vous allez présenter Tate Kieto, ou peut-être un peu Vortex aussi?
3: Eh ben, justement, comme les morceaux de Vortex sont en cours de création, on va peut-être faire des petites bribes, mais bon, ça va surtout être Tate Kieto. Mais après, il y a quand même quelques éléments de Vortex qui vont apparaître aussi. On est vraiment en pleine phase de création, quoi.
0: Vous jouez donc ce soir à Mio Jazz. Demain, vous serez à Vitry-sur-Seine. Vous avez plein de concerts de prévus en France jusqu'au 4 août, j'ai vu. Est-ce que après, vous avez d'autres projets, concerts en France ou peut-être en Colombie ? Donc, on a parlé de Vortex. C'est quelque chose qui va prendre de la place dans les prochains mois.
1: Ok. Non, on a essayé de trouver l'argent et tout ça pour
0: faire venir à
1: oui,
0: Colombie.
1: Pour faire venir en Colombie une autre fois à l'égard, mais ce n'est pas trop facile, mais on peut les faire. Mais maintenant, l'idée, c'est de faire une résidence de création pour faire les nouveaux morceaux de Vortex. C'est le plus important, je pense.
3: Ouais, faire évoluer un peu la musique, quoi, toujours. Oui. Parce que c'est vrai qu'on est... C'est ça qui est beau dans notre histoire, c'est qu'en fait, on s'est retrouvés donc, en 2019. Il y a tout de suite eu un truc qui s'est passé qui était assez naturel. Ensuite, il y a eu une première phase de création où vraiment, on a trouvé encore des choses aussi à développer. Et on sent que c'est vraiment un groupe qui est toujours en développement, quoi. Il y a des rencontres qui peuvent être hyper explosives, mais s'arrêter assez vite. Nous, c'est quelque chose qui finalement marche sur le long terme. C'est-à-dire que c'est la, je sais plus, sixième ou septième tournée, je crois.
1: Non, je pense que c'est la dixième.
3: Dixième ?
1: Oui.
3: Non.
1: Oui.
3: Ah ouais, attends. Oui.
1: On neuf, je ne sais pas comment dire.
3: Ah ouais, carrément. Ouais, voilà, pour dire quand même qu'elle a eu plein et qu'en même temps, bah, ça passe tellement vite qu'on n'a pas l'impression qu'il y en a beaucoup. Mais qu'en même temps, voilà, il y a quelque chose d'assez naturel où à chaque fois on est content de se retrouver.
1: Et qu'en fait, cette tournée, et c'est la plus longue de toutes les tournées. On a 11 dates, c'est trop bien.
3: Ouais, ouais.
2: Et visiblement, vous êtes connu en Colombie lors d'une tournée que vous faisiez, vous, en Colombie, Pulcinella, c'est ça ?
3: Nous, on n'est pas connu en Colombie, pas que je sache. Non, mais par contre, en tout cas, La Perla, pardon, juste petite anecdote, mais Donc on est parti rejoindre la Perla en Colombie en septembre 2019, mais avant ça on a eu la chance de faire une tournée en Amérique centrale, donc Honduras, Guatemala, Salvador, et on était au Guatemala, on faisait une soirée avec des gens après un concert, c'était super, et puis quelqu'un avait mis une playlist Spotify, quelqu'un du coin avait mis une playlist Spotify des groupes qui marchaient dans le coin, et à un moment on est là, ah mais attends, mais c'est le groupe qu'on va retrouver en septembre, là c'est la Perla, et on a vu en fait à ce moment-là qu'elles étaient quand même vraiment très connues en Amérique latine. D'accord. Et donc c'était assez génial de voir voilà, par l'exemple quoi, finalement un truc d'une soirée et puis quelqu'un qui diffuse du son de la Perla, c'était assez bref, c'était super.
2: La Colombie a quand même sa petite réputation de lieu très actif, très créatif en matière musicale avec beaucoup d'influence. On dit que la cumbia viendrait de, alors d'où c'est qu'elle vient exactement on ne sait pas, mais on dit que ça viendrait de Colombie. C'est une scène qui reste encore très riche et très vivante.
1: Oui, carrément. En Colombie, nous avons plus de 1000 rythmes traditionnels en toute la Colombie, c'est beaucoup, de différents morceaux. Et maintenant, les musiciens sont très intéressés en étudier plus de la musique traditionnelle, alors de jouer de la musique de la côte Caraïbe, Pacifique, je ne sais pas comment dire, Pacifique, des côtés de la llanura orientale, je ne sais pas, c'est de la frontière avec Venezuela, nous partageons de cette musique, de la musique indigène, de la musique je ne sais pas comment dire ça, de la musique de l'intérieur, de la montagne, que c'est avec beaucoup de guitares et c'est un plein de différents styles. Et maintenant, je pense que Colombie et Bogota sont dans un moment très important parce qu'il y a beaucoup, un plein de différents groupes, de rock, de punk, salsa, musique traditionnelle, électronique.
2: Il n'y a pas que Shakira.
1: Non, Shakira, c'est sûr, la plus connue.
4: Mais il nous reste un peu de temps et du coup, je voulais revenir sur cette histoire de nom. Alors, Pulcinella, c'est un masque de la Commedia dell'arte italienne. Pourquoi vous avez choisi ce nom ?
3: Il y a eu plusieurs raisons, mais déjà le clin d'œil au théâtre nous plaisait bien. Après, il y avait aussi le clin d'œil à une œuvre classique, même si on n'est pas super fan, mais ça nous plaisait bien que voilà, il y a un Pulcinella de Stravinsky. Mais surtout, en fait, c'est le personnage même de Pulcinella qui était donc de la Commedia dell'arte et qui s'est transformé en fait dans chaque pays. C'est-à-dire que en Angleterre, il est devenu Punch, en Russie, c'est devenu Petrushka, en France, c'était Polichinelle, et à chaque fois avec des particularités du pays. Et en fait, c'est un petit peu la même chose que nous, ce qu'on avait envie de faire avec la musique, avec le jazz, c'est-à-dire c'était faire notre musique, notre jazz, et c'était l'idée d'une réappropriation de quelque chose pour en faire un truc vraiment personnel. Et c'est pour ça que voilà, le nom nous plaisait bien. Et puis en plus de ça, ça sonnait quoi, Pulcinella. Puis il y a cette idée de pulse, finalement presque inconsciemment, Pulcinella, pulse, et voilà, la pulse, c'est ce qui nous caractérise aussi. Donc voilà, c'est pour ça que pour toutes ces raisons, on a choisi ce nom.
4: Très bon choix. Et pour la Perla alors ?
1: Oui, ce n'est pas facile d'expliquer, mais la Perla, il naît dans les coquillages, à l'intérieur des coquillages, et c'est là le faire mal, c'est douloureux pour elle. Alors, elles recouvrent leur douleur avec les nacar, et c'est de ces douleurs et naît la beauté. Après, les nacar, c'est très bon et c'est très douloureux, mais la vie, c'est comme ça.
4: Merci, c'est un très bon nom aussi.
1: Merci.
4: Alors, on a dit, voilà, vous avez toute cette tournée de prévu. Comment vous vous sentez ? Qu'est-ce qu'on peut vous souhaiter pour ce soir, pour ces concerts, pour la suite ?
3: De réussir à garder la forme, parce que c'est pas évident en fait. Non, j'avoue que là on commence à tourner aujourd'hui et avec la chaleur et tout, puis bon, on a enchaîné les concerts, alors parce que voilà, là on se retrouve avec elles depuis hier, mais elles sont en tournée, elles ont déjà joué c'était en Norvège, en Angleterre,
1: oui, l'Autriche,
3: ouais, grosse tournée quoi. Et puis nous, même si c'était plus proche, mais c'est un peu pareil, et c'est vrai que voilà, on commence la tournée déjà en étant un peu fatigué, donc voilà, faut nous souhaiter qu'on retrouve bien la forme, mais on sait que dès ce soir, le fait d'être sur scène, ça va nous rebooster quoi en fait.
4: Il y a des glaces à Mio Jazz.
1: Cool.
2: Puis on mange bien.
4: Merci. Eh bien, merci beaucoup. Merci Ferdinand, merci à Joe donc, du groupe Pulsiperla. Vous jouez ce soir à 21h30 ici au jardin du château de Sambucy au Mio Jazz Festival. Et si vous nous écoutez, donc que vous êtes chez vous, eh bien, rejoignez-nous. Il reste des places, vous pouvez même les acheter sur place. Merci beaucoup.
1: Merci à vous.
3: Merci beaucoup.
4: Et là, on va écouter un morceau, Frankie.
2: Oui.
4: Un morceau d'un groupe, d'une artiste, Louise Knobile, que tu as pu interviewer.
2: Oui, voilà. Louise Knobile, en fait, c'est un trio qui s'appelle Knobile, qui porte son nom à elle. Voilà, ils viennent de Suisse. C'est un trio, elle fait le chant et la contrebasse, un batteur et un clarinette basse. Et voilà, et donc c'est du jazz, version chanson française, un peu au style Boris Vian. Et je crois qu'on va écouter le morceau Pesto, qui est son morceau le plus connu. À toi, Nico.

0: Merci beaucoup.
1: Louise Knobile Pesto, même Knobile Trio, qui sera à entendre donc demain au Millau Jazz Festival, jeudi 16 juillet à 19h, ici même où nous faisons cette émission de radio, qui, je le rappelle, est en direct sur Radio Larzac, Radio Centrafrique et Radio Temps Rodez. Ce sera au jardin du château de Saint-Bussy. Vous pouvez toujours venir chercher vos places sur place ou alors sur millaujazz.fr. Et Millau Jazz Festival, ce sont des concerts à Millau, dans le territoire, mais aussi des engagements et des actions auprès du jeune public et des familles. Cette année, Millau Jazz propose des concerts à destination des enfants et des familles, des activités pour les ados, pour les parents, pour les enfants, tout au long du festival. Et pour en parler, je reçois Élodie Huras de l'équipe de Millau Jazz. Bonjour Élodie.
2: Bonjour Sophia.
1: Merci de prendre ce temps dans cette soirée d'ouverture qui est bien chargée.
2: Merci à vous d'être là.
1: Pour vous. Donc, Millau en Jazz, c'est l'association qui porte le Millau Jazz Festival, qui est active toute l'année et non seulement l'été pour proposer des activités à destination de tout type de public. Alors je sais que tu es arrivée il n'y a pas très longtemps dans l'équipe, mais est-ce que tu peux nous parler brièvement un peu de l'action culturelle sur la saison et non seulement sur l'été ?
2: Alors sur la saison, oui, il y a des phases de sensibilisation aussi qui sont faites. Là, cette année, on en a fait une notamment avec Camarès, du coup, qui était en lien avec la fabrique à musique de la SACEM. Du coup, il y a un artiste, un compositeur en fait, qui est intervenu au sein d'une école primaire en fait, et il a composé avec les enfants. Les enfants ont écrit un texte, ils ont composé une chanson en fait, qu'ils ont montée après en studio et ils ont été jusqu'au bout. Ils ont fait le clip aussi. Enfin voilà.
1: Et donc l'objectif, c'est un peu l'éveil musical, mais aussi l'accès à la culture.
2: C'est ça, c'est l'objectif de toute façon de Millau en Jazz, c'est d'offrir une sensibilisation au jazz. Donc forcément, pour les gens initiés, c'est aussi de s'offrir un peu des temps de jazz. Mais au-delà de ça, c'est d'aller proposer. Voilà, le jazz, il a de multiples formes. En fait, il est vraiment partout. En fait, on peut le retrouver partout. Et il a malheureusement un peu une image... Un peu un télo, j'ai envie de dire, dans la tête de certains, alors qu'en fait, c'est l'inverse. En fait, c'est une musique qui est pleine de couleurs, qui est pleine de rythmes, qui est pleine de créativité. Et donc, c'est ça qu'on essaye de faire connaître à un maximum de personnes au travers de toutes nos actions. Ouais.
1: Donc, cette année, pendant le festival, vous proposez, en ce qui concerne le jeune public, le concert Flûte pour Flûte, en deux représentations, donc le vendredi 17 juillet à 16h et le samedi 18 juillet à 11h, à la salle René Rieu, oui. Donc à Millau. Est-ce que tu peux nous présenter ce concert ?
2: Alors, c'est un concert entre le concert et l'installation, on va dire, puisqu'on parle de créativité, alors là, on en a une très belle. Ça se passe en circulaire, en fait. Ils ont créé tout un dispositif avec des réservoirs. L'eau va tomber en goutte à goutte sur, on va appeler ça des xylophones, c'est pas vraiment ça parce que tout a été fabriqué, ce sont des sortes de xylophones qui sont reliés en fait après à un ordinateur où du coup le musicien va les mettre en musique, en fait ça va créer le fond musical et par-dessus on a Lucie Jaillet du coup qui va jouer de la flûte, qui va improviser de la flûte dessus. Donc là on est vraiment sur quelque chose qui est très doux. De la créativité, une envolée, et pour les enfants ça laisse place libre à l'imaginaire en fait, on va dire. Donc voilà, on a choisi ce spectacle là en plus ils proposaient du coup un atelier autour du spectacle, et c'était ça qui nous intéressait parce que du coup on a... Est-ce que je peux parler de leur atelier maintenant?
1: Oui, oui, bien voilà. Sûr.
2: Du coup, le concert est accompagné en fait d'un atelier qui se déroulera le samedi matin, où en fait les participants à l'atelier vont être invités à créer collectivement ce fameux rythme qui est créé avec ces gouttes d'eau qui vont tomber en fait sur les xylophones, et Lucie Jaillet va du coup jouer par-dessus ça. Donc en fait, c'est voilà, on va créer. Ces personnes-là vont créer un morceau de jazz. Voilà.
1: Et donc c'est fuite pour flûte.
2: Fuite pour flûte. Et l'atelier s'appelle Pourquoi ça fuite ?
1: Ok, donc ce sera avec Lucie Jaillet. Est-ce que c'est toujours possible de s'inscrire ?
2: Oui, il reste quelques places pour l'atelier du samedi matin. Or très peu, parce que c'est réservé à 15. Je crois qu'il reste 3 places.
1: Et vous proposez donc justement à propos des ateliers, il n'y a pas que celui-là, non. Il y a aussi des ateliers graphes avec Aporia, oui. Culture.
2: C'est ça.
1: Et le vendredi 17, il y a un atelier aussi.
2: Alors, l'atelier graphe, il est le jeudi. Il est le jeudi. En fait, le vendredi 17, c'est un autre atelier qui est également en lien avec Fuite pour Flûte, mais qui est à destination du coup des centres sociaux et tout ça. C'est pour ça qu'il apparaît dans le programme. Et en fait, là, c'est des places qui ont déjà été réservées, qui ne sont pas tout publiques. L'atelier en fait, qu'on fait le jeudi après-midi, en fait, qui est en partenariat avec Aporia Culture. Donc, on est sur la troisième année de ce partenariat-là. L'idée, en fait, c'est de croiser les disciplines, en fait, pour faire une autre porte d'entrée, en fait, vers le jazz. Qui, ce coup-là, du coup, on a le graffeur, donc, Raf, que beaucoup de personnes connaissent sur Millau. Chaque année, on a un graffeur qui vient d'ailleurs, qui vient. Cette année, c'est Drop, du coup, qui vient de Saint-Étienne. L'idée, c'est de faire quatre portraits, deux, on va les appeler des icônes, voilà, souvent décédés, mais en tout cas, des gens qui restent dans le patrimoine du jazz mondial, et deux d'artistes présents sur le festival. L'objectif de tout cela, donc c'est un partenariat sur 3 ans, on va faire cette année la 3e année, c'était à terme en fait d'obtenir un mobilier qui allait servir de manière pérenne à la scénographie du festival en fait. Ça permet aux jeunes de laisser leurs traces en fait à l'intérieur. Voilà.
0: Et alors, dans le cadre de ces ateliers jazz, tu as proposé aux jeunes qui vont participer à ces ateliers de venir sur le festival aujourd'hui pour leur montrer un peu à quoi ça ressemble.
2: Alors ça, c'est quelque chose qui va encore plus loin. En fait, toutes ces actions-là, si vous voulez, qui se déclinent autour, ça fait partie d'une action qu'on appelle du jazz pour tous et pour toutes à Millau, qu'on a développée également avec des accès à des concerts gratuits en centre-ville, en fait. Donc, il y a les ateliers à destination du jeune public, les ateliers à destination des ados. Et en fait, en lien avec le contrat de ville quartier 2030 qu'on a avec la ville de Millau, on a travaillé avec du coup un adhérémo des politiques de la ville, et on a fait une action plus spécifique en fait avec certains ados et certaines familles du coup qui ont été repérés au sein des quartiers prioritaires, pour en fait leur faire une immersion dans le festival, pour vraiment aller plus loin sur cette phase de sensibilisation. Donc ces jeunes-là en fait, sur les familles sélectionnées, on en a pris, ils sont venus lundi alors que le site était encore vierge. Et comme elles m'ont dit, les jeunes qui étaient là, « Ouh, c'est sec !» Oui, voilà. Elles avaient du mal à se visualiser un lieu. L'idée, c'était qu'elles les voient en amont. On a fait une rencontre après où je leur ai présenté comment se crée un festival, en fait. En fait, un festival, ça vient d'une idée, souvent d'une passion, de gens passionnés qui se regroupent, qui partent là-dedans. Et que de là, en fait, ben, mine de rien, il y a plein de pros, il y a plein de gens professionnels, il y a des métiers auxquels on ne pense pas quand on est au collège et que des fois, justement, on est en décrochage scolaire ou quoi. Donc on a échangé autour de ces métiers-là. Aujourd'hui, ils venaient en fait pour faire une immersion en tant que spectateurs, voilà, pour découvrir un peu, danser sur ce type de musique et leur montrer qu'en fait ça ne s'écoute pas que assis, du jazz. Et après, on aura du coup la troisième phase où donc ces jeunes-là vont s'intégrer justement à l'atelier graphe et vont laisser leurs traces du coup pareil en tant qu'artistes dans le festival de manière pérenne du coup.
0: Voilà. Donc tu étais accompagnée de 3 adolescentes.
2: Oui.
0: Et elles sont venues par ici. On les a accrochées. Et on a pu leur poser quelques questions.
3: Moi, je m'appelle Inès.
4: Et moi, je m'appelle Yousra.
5: Je m'appelle Inès.
0: Ok. Donc, vous êtes venus aujourd'hui sur le jardin du château de Saint-Bucie pour l'ouverture de Millau & Jazz à Millau. Vous étiez déjà venus sur un festival de jazz ?
5: Oui.
4: Non.
5: Non.
0: D'accord. Toi, c'est pas ta première fois ?
4: Non, c'est pas ma première fois.
0: Où c'est que tu es allée, sinon ?
4: Je suis venue ici une fois avec le centre aéré.
0: D'accord. Et est-ce que vous écoutez du jazz chez vous ? Est-ce que c'est le genre de musique que vous écoutez ?
4: Non.
5: Un petit peu.
0: Un petit peu ? Ok. C'est quoi ? Plutôt,
4: ça dépend.
0: Vous écoutez plutôt quoi ?
4: Moi, de la pop. Mm-hmm.
6: Moi, c'est du rap.
5: Ouais. Moi aussi, du rap.
0: Ok. Des fois, il y a des groupes de rap qui prennent des samples de jazz ? Non ? C'est pas ça que vous écoutez, vous ?
6: Non.
0: Ok. Ok, et donc vous êtes accompagné par Elodie de Millau & Jazz. Qu'est-ce que vous avez fait avec l'association Millau & Jazz ? Qu'est-ce qu'ils vous ont proposé ? Pourquoi vous êtes là en fait ?
3: Demain, on va peindre les portraits en graphe de 4 artistes.
0: D'accord. C'est vous qui avez choisi les portraits ou alors on vous a dit tiens, il y a celui-là et c'est à toi de faire ?
6: Non, je crois pas. C'est pas nous qu'on a choisi les portraits et c'est eux qui l'ont donné.
0: Ok. Donc, vous avez des talents de dessinateur, dessinatrice ?
5: Oui, un petit peu.
6: Un peu, vite fait.
3: Ouais, moi, d'accord. Je fais du dessin depuis que je suis toute petite, tu es inscrite à la MJC.
0: D'accord. Et donc, après, votre œuvre sera parmi toutes celles qui sont là-bas, celle qui est derrière vous, etc.
3: Oui.
0: Ok, très bien. Et vous allez rester ce soir pour écouter le concert ?
3: Oui. Normalement, oui.
0: Ok, super. Bon, Inès, Yousra, Inès, merci beaucoup.
3: De rien.
6: Plaisir.
0: Voilà, donc elles n'ont pas eu peur des micros, et ça c'est déjà chouette. Sinon, Elodie, les quatre artistes, c'est suspense, on ne dit pas qui c'est ou on peut révéler au moins l'un d'entre eux? Voilà. Bon, ok, on peut donner les historiques.
2: Allez, vas-y. Comme ça, je passe le relais à Philippe. Ouais, c'est pas mal de le faire dans ce sens-là.
7: Non, je crois qu'il me semble qu'on avait retenu Miles Davis parce qu'effectivement.
0: Miles Davis, ouais.
7: Bien sûr, c'est les 100 ans de la naissance de Miles. Donc, effectivement, il y avait forcément un clin d'œil à faire sur cet artiste-là. Et je pense que les graffeurs vont faire ça très bien. Et par contre, j'ai un doute sur le deuxième, et de moi, Elodie.
0: Apparemment, il fait du piano.
7: Un pianiste.
8: Herbie Hancock.
0: Ah ouais. Heureusement qu'il est là, Nico.
7: J'avais zappé cette info.
2: Il est au taquet. Non, et après, on a choisi du coup deux artistes qui allaient jouer le soir même. En fait, comme ça, on voulait profiter pour faire dédicacer le portrait.
0: Ça, c'est classe.
2: Voilà. Donc, ça nous donne déjà un gros indice.
1: Il y a quand même des gros indices. Voilà. Eh bien, merci beaucoup, Elodie. Est-ce que tu veux ajouter quelque chose sur ce projet avec donc, le quartier politique de la ville
2: Non. Bah, vraiment les remercier parce que du coup on a été accompagné du coup aussi financièrement pour monter toutes ces actions là merci la ville et puis merci l'État qui nous ont mine de rien financé à ça. Merci beaucoup Anna, merci beaucoup, j'espère que tu entendras ce message. Il y a une super personne qui travaille aux politiques de la ville, voilà, Anna Deremo. Voilà, je vous laisse avec Philippe, je crois,
1: du coup. Merci beaucoup Elodie.
0: Merci Elodie.
1: Et du coup Francky, bah, je te laisse la parole pour interviewer donc Philippe.
0: Oui.
1: Merci d'être là, Philippe.
0: Merci Philippe, oui, en effet, de prendre un petit peu de temps dans la frénésie de la soirée d'ouverture au château de Saint-Bussy. Donc Philippe Faré, si tu me rattrapes si je dis des bêtises, tu es directeur artistique et cofondateur du festival.
7: Alors, cofondateur, c'est tout à fait vrai. La direction artistique, on la partage avec Gérard, qui est le président de l'association.
0: D'accord.
7: Et quelques bénévoles aussi qui viennent souvent avec des idées en disant « Tiens, j'ai écouté ça, tiens, j'ai été voir tel concert, ça serait peut-être sympa pour le festival. » Donc voilà, c'est quelque chose qui se construit collectivement, même si effectivement, in fine, donc, c'est Gérard et moi qui prenons les décisions. Bon, après, ça dépend de beaucoup de choses. Une programmation de festival, ça se construit sur un temps court, mais avec une réflexion longue, je dirais. C'est-à-dire que c'est quelque chose auquel on pense tout le temps, toute l'année. Ouais. C'est une pensée permanente sur la construction d'un festival, et puis il y a des équilibres à respecter, qu'on a envie de respecter. Le jazz est une musique très riche, avec plein d'influences, plein de courants, avec des spectateurs différents, des gens qui viennent pour écouter de la musique, ce qu'on appelle les concerts plutôt assis, avec beaucoup de... Voilà, une connaissance musicale des fois un peu plus approfondie. Et puis des gens qui viennent ici pour faire la fête, et ça c'est important aussi, pour danser. Et on a dans les musiques jazz tous ces panels-là, des musiques d'écoute, des musiques de danse. Donc tout ça se construit au fil du temps, au fil des mois, au fil des semaines, en sachant qu'on est aussi un peu attentif à l'actualité des artistes qu'on suit depuis un moment et qui sortent des nouveaux disques ou qui ont des nouveaux projets. On est attentif à l'émergence, parce qu'elle est très très riche dans le monde du jazz. Vous avez l'occasion de le voir cette semaine. Les musiciens qui sont sur scène sont souvent... ont souvent 10, 20, parfois 30 ans de moins que le public qui est assis en face d'eux. Mais effectivement, on a une nouvelle génération qui s'approprie ces codes et cette musique qui est impressionnante. On a eu le cas à Aguesac, à Rentier. Ils avaient, je crois, 24 ans ou 25 ans de moyenne sur la scène. Et ils ont proposé un répertoire hyper original où effectivement on retrouvait beaucoup de codes de jazz, mais aussi des choses très actuelles. Et ça, je pense que pour nous, organisateurs et programmateurs, il faut absolument qu'on passe pas à côté de cette richesse là, quoi.
8: Alors, c'était Moustique Haters, pour ne pas les nommer, un groupe de Grenoble.
7: C'est ça. Ouais.
0: Alors, tu commences déjà à répondre aux questions que je ne t'ai pas posées, Philippe. Je continue tête baissée. Oui, donc tu parlais déjà, tu abordes comment tu montes la programmation. Donc, vous cherchez pas forcément à avoir une cohérence sur tout le festival, c'est-à-dire pas forcément un style en particulier, mais plutôt d'être montrer l'éclectisme des musiques jazz.
7: Bien sûr, c'est pas un festival à thème en fait. On n'a pas chaque année une thématique sur laquelle qu'on doit respecter. On est sur quelque chose de très éclectique, parce que le jazz est éclectique aujourd'hui, parce que c'est une musique de métissage ce qui a toujours été, mais parfois on a tendance à l'oublier. Il y a eu des temps forts, il y a eu dans l'histoire de cette musique des moments qui ont vraiment fait basculer cette musique dans des univers incroyables. Mmh. On parlait de Miles Davis tout à l'heure, il a été un pionnier dans beaucoup de styles. Mais aujourd'hui encore, c'est toujours une musique de métissage et c'est ce qui est intéressant.
0: Oui, puis à l'origine déjà, New Orleans, c'est français, cajun, espagnol,
7: noir, musique africaine. Ça va chercher très loin, bien sûr. Les musiques, le spirituel, on aura peut-être l'occasion d'en parler, mais l'artiste comme James Brandon Lewis, par exemple, qui est ce saxophoniste new-yorkais qu'on aura sur scène demain soir, il s'inspire beaucoup de cette musique, de cette musique spirituelle, quelque part, mais avec une couleur très actuelle.
0: Et tu l'as abordé aussi vite fait, OxyJazz et Jazz Migration sont des dispositifs conçus pour promouvoir les artistes jazz, les faire connaître, leur proposer des dates, leur proposer des résidences. De quelle manière vous y investissez dans...
7: Alors, il y a des dispositifs qu'on suit et sur lesquels on est très très présent. Hein. Pour ce qui est d'OxyJazz, par exemple, on a un dispositif qui accompagne les artistes en résidence. Donc on fait appel à candidature, on reçoit à peu près entre 50 et 70 dossiers chaque année. Là-dessus, on en sélectionne 7 ou 8 et qu'on reçoit, qui nous présentent leurs projets, parce que là, c'est vraiment un soutien à la résidence, ça veut dire que c'est vraiment sur des créations, c'est-à-dire que les artistes nous présentent des projets qu'ils ont en tête, qu'ils ont envie de développer avec d'autres musiciens, dont ils viennent avec des idées. On les écoute attentivement et là-dessus, on en retient 4 ou 5 qu'on va accueillir en résidence. Et quand on parle d'accueillir en résidence, ça veut dire que c'est des artistes à qui on va mettre un lieu à disposition pendant une dizaine de jours. Alors, on est plusieurs à pouvoir accueillir ces artistes dans la région Occitanie. Mais surtout, ce qui est un point important, c'est que ces artistes vont venir travailler et ils seront rémunérés pendant ce temps de travail. C'est-à-dire que tous les artistes, pendant tout le temps de résidence, seront rémunérés. Et une fois que leur projet sera abouti, on s'engage, tous les diffuseurs du réseau s'engagent à les diffuser au moins une fois sur leur festival, sur leur scène, sur leur théâtre, en fonction des...
0: C'est combien de festivals ou d'organisations ?
7: Alors, c'est à peu près une dizaine de structures qui peuvent accueillir après, derrière, les quatre lauréats des résidences.
0: D'accord. Et en imaginant que les musiciens qui nous écoutent, c'est que en France, c'est que les musiciens français.
7: Alors, il y a quelques critères. Du coup, là, c'est un dispositif occitan, donc ça veut dire que le porteur du projet doit résider en Occitanie.
0: D'accord.
7: Okay. Et là, on accueillera donc samedi, ici, sur la petite scène, ici à 18h, on accueillera Prima Canta, qui est un groupe qui est issu de ce dispositif de création. Et après, l'autre dispositif dont on parlait, c'est le dispositif d'AJC, cet autre réseau national, européen même. Là, c'est un réseau qui est assez conséquent et qui, lui, rayonne sur quasiment une bonne partie des festivals européens et français. Et là, du coup, pareil, c'est un dispositif d'accompagnement sur un accompagnement, mais là, avec beaucoup plus de retombées, puisque là, les artistes se font entre 15 et 20 dates au niveau national, une fois qu'ils sont sortis de leur temps de résidence.
0: Et alors, grâce au quiz qu'il y a eu tout à l'heure, on a appris que c'est l'association Mio One Jazz qui organise le Mio Jazz Festival. Comment se porte l'association ?
7: Alors, elle se porte, comparé à peut-être à certaines qui aujourd'hui subissent les coups de massue, des restrictions budgétaires et voire des maires qui annulent des festivals. On a des copains à Vauvert qui du jour au lendemain se sont retrouvés sans festival alors que tout était prêt depuis 8 mois ou 10 mois. Il restait 2 mois avant, suite à un changement de municipalité, on leur a dit ben non, votre festival on n'en veut pas. Allez voir ailleurs, ça ne nous intéresse pas, c'est un truc pour une poignée d'intello. Il est hors de question qu'on finance ce festival. Bon, c'est une mairie qui a basculé au Rassemblement National. D'accord. Donc ça, effectivement, il faut avoir une grande vigilance là-dessus. Alors nous, on est loin de cette situation-là. On a une association qui se porte bien, un festival qui est repéré, un festival qui a toute sa place dans la programmation culturelle aveyronnaise et régionale. Et donc du coup, toujours pareil, les financements publics, il faut c'est un combat quotidien quand même pour arriver à les maintenir. Nous, c'est le cas. On a cette chance d'avoir des collectivités territoriales qui nous suivent, qui nous soutiennent. Donc on est passé, pour l'instant, on est passé à côté de trop de baisses. On a des partenariats privés qui nous soutiennent aussi. Et puis on a un public qui est extraordinaire, qui est extraordinaire de fidélité, qui vient les yeux fermés. Quand on sort le programme, il y a 9 personnes sur 10 qui vous disent « Ah ben, j'en connais aucun ». Et donc on leur dit « Ben oui, c'est un peu le but, mais on compte sur vous quand même ». Et ils disent « Ben oui, il n'y a pas de souci, je serai là, je viendrai une soirée, deux soirées, trois soirées ». Et ça, c'est vrai que c'est un confort pour nous incroyable. À côté de ça, il ne faut pas les décevoir, mais ça, on y travaille. Mais c'est vrai qu'on a cette chance-là, ouais. D'être dans une situation qui est pour l'instant assez saine, quoi, financièrement.
1: Une association qui se porte bien et qui a à cœur aussi d'être vraiment inclusive. Donc on parlait de toutes les actions en destination des jeunes et de ce projet dans le cadre du quartier prioritaire de Millau, et des tarifs aussi qui sont assez accessibles. Ce soir, je crois que l'entrée, c'est à 10 euros pour
7: c'est ça,
1: deux concerts.
7: Tout à fait. Ouais. C'est un tout, quoi. C'est-à-dire que ce festival, il existe parce qu'effectivement, c'est une poignée de passionnés qui l'ont monté il y a quelques années, et avec une dimension militante, forcément militante par son esthétique musicale, parce que bon, c'est vrai, l'été, il y a plein de festivals, on se dit, ouais, c'est super, le jazz, on voit que ça. Mais arrivé au mois de septembre, c'est terminé, il y a très peu de salles qui sont dédiées à cette musique, les scènes nationales n'en programment pas, les théâtres, très peu, et il reste quelques clubs de jazz en région parisienne et dans des métropoles, mais c'est une musique qui a beaucoup de mal à trouver sa place en saison. Donc quand on programme du jazz, ben oui, on défend une esthétique musicale. Et ça, c'est un premier point. Et forcément, dans cette dimension militante, ben, si on veut que cette musique soit destinée au plus grand nombre, ben, il faut des tarifs qui soient à la hauteur de cette attente, quoi. C'est-à-dire, on peut pas, il faut que on est dans des régions où on sait qu'effectivement le pouvoir d'achat il est quand même un peu au ras des pâquerettes, quoi. Donc du coup on s'efforce de trouver un modèle économique qui permette effectivement de faire des soirées à 10 balles, ou quand c'est 30 balles vous avez quand même 3 concerts pour 30 balles, quoi. Voilà. Il y a cette dimension militante qui est très présente d'éducation populaire aussi. C'est aussi ça, la fibre de Millau en Jazz, c'est cette musique pour tous, une musique qu'on a envie de partager avec le plus grand nombre.
0: Eh bien, à nouveau, le public a l'air d'être là. Le festival vient de commencer, puisqu'on entend peut-être en fond la fanfare Pulsi Perla.
1: La Vertu
0: qui a commencé. C'est la 35e édition. Qu'est-ce qu'on peut te souhaiter qu'est-ce qu'on peut vous souhaiter à vous tous?
7: Que tout le monde prenne ça au pied, quoi. Qu'on est là pour s'éclater, pour se faire plaisir, et que voilà, que ce soit les musiciens, les techniciens, vous, enfin, on compte sur vous. Vous faites partie du festival. Vous êtes complètement dans l'organisation de cet événement. Et je crois que l'objectif, c'est que tout le monde se prenne son pied pendant 4 jours. On a tellement besoin de ça, tellement besoin de souffler, de respirer, de passer des moments de fête, de convivialité, de boire des coups sans excès, mais se faire plaisir, quoi.
1: Il y a quelques personnes qui nous écoutent là, ici au plateau radio, et il nous reste un peu de temps avant d'aller écouter La Vertu. Est-ce que vous avez des questions pour Philippe pour cette 35e édition du festival?
0: Alors Sophia a attrapé un micro en vol et le temps à se
9: Je voudrais remercier le festival pour la qualité de cette programmation. Moi, je suis né à Millau, mais j'habite pas du tout Millau. Et j'ai plaisir à revenir. Tous les ans, je regarde à l'avance ce qui sort. Et cette année, c'est vraiment une grande année, je trouve, pour ce festival, parce que vous avez une super programmation. Merci à vous.
7: Ouais, je crois que là, on a une chance inouïe. On fait une chance inouïe. Bon, peut-être des fois, on la provoque un peu, la chance. Mais d'artistes comme James Brandon Lewis, ce saxophoniste dont on parlait tout à l'heure, c'est la seule date en France. C'est la seule date en France. Il est aujourd'hui aux États-Unis. Il est parmi les plus. Il est considéré comme l'héritier de John Coltrane, quoi. C'est un grand monsieur. Ouais. Voilà. Ça fait un an qu'on l'a signé parce qu'on avait envie de faire venir cet artiste-là. Est-ce que c'est de la chance? Est-ce que c'est un peu de flair? Il y a peut-être un peu des deux, quoi.
0: 35 ans de métier, quand même. Hein, attention.
1: Est-ce que vous avez réservé pour un concert en particulier?
0: Il a tout pris, monsieur.
7: Merci. C'est cool.
1: Bon, merci.
7: En tout cas, merci aux radios et aux médias qui suivent l'événement, parce que vous occupez une place importante. C'est vrai qu'on peut avoir un super festival, mais si personne n'est au courant, c'est un peu ballot. Donc vous êtes le relais. Merci pour le travail que vous faites.
0: Eh bien, nous, on est ravis de courir des événements pareils, surtout avec les organisateurs aussi sympathiques. Merci beaucoup, merci. Philippe Ferré. Merci.
1: Merci Philippe, merci Francky.
0: Eh bien, merci Sophia, on arrive au bout déjà, tu crois?
1: Je crois qu'on arrive doucement au bout de cette émission.
0: Ah oui, Nico fait
1: émission.
0: Des grands signes.
1: Bah, on peut rappeler que le festival, c'est jusqu'à samedi 18 juillet, donc ici au jardin du château de Sambucy. que ce soir, donc, vous avez rendez-vous avec le groupe Pulsi Perla que nous avons entendu tout à l'heure en début de cette émission à 21h30. Demain, jeudi 16, avec le trio Knobil, AMG et donc James Brandon Lewis. Et puis après, vendredi et samedi, plein d'autres noms. Vendredi, des concerts gratuits aussi donc, avec le groupe Amblard à 18h, place de Consul à Millau. Et samedi 18, place de la Capelle avec la fanfare, les Radis Noirs. Et puis merci à toi Francky pour avoir participé.
0: Merci beaucoup Sophia, tu as géré ça d'une main de maître. Merci à Nico à la technique. On salue évidemment tous les auditrices et les auditeurs de Radio Larzac, de Radio Centrafrique et aussi de Radio Temps à Rodez. Toutes les radios associatives de l'Aveyron sont représentées. Et tout ça pour couvrir le Millau Jazz Festival, la 35e édition 2026.
1: Vous avez entendu au sein de cette émission des extraits des groupes programmés. Et il y a aussi des interviews à retrouver sur nos sites, donc notamment avec Louise Knobil et Prima Cantar. Et puis je crois qu'on peut mettre un morceau de fin, Nico.
0: J'ai l'impression qu'on y est déjà un peu sur Arad Kilo.
1: Voilà. Et après, okay, on va sûrement écouter la fanfare La Vertu,
0: oui,
1: qui va s'approcher du plateau radio, je crois, dans quelques minutes. Donc, on va reprendre l'antenne pour les écouter, okay, Nico.
8: C'est ça. Là, en tapis, on a résisté d'Arad Kilo. Et puis, William va partir avec le micro HF. La Vertu joue là-bas. Et on va finir avec un extrait de leur concert en live. On vous attend nombreux et nombreux ici, dans les jardins du château de Saint-Bussy.
0: Voilà, jusqu'au samedi 18 juillet.
8: Bisous.
0: Ciao.
1: Bonne soirée.

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0: Mesdames et messieurs, bonsoir, bonjour. Veuillez nous excuser pour cette interruption tout à fait volontaire de l'antenne. Mais voilà, il est 22h et 27 minutes.
1: Et on pirate l'antenne.
0: Ah mais un l'honneur, à cause du Tite Alex qui est revenu. Salut Tite Alex.
2: Salut mon Francky.
0: Ça va bien,
1: gars? Bah, ça va bien.
0: Et bisous. Bah alors, qu'est-ce que tu fais là?
2: Bah écoute, j'ai vu de la lumière, je suis rentré.
0: Ah mais attends, mais comment t'as bien fait?
2: Oui, de retour dans la terre sainte-africaine. Ouais. Et putain, on est bien,
0: On est pas mal, on est pas mal.
2: On va s'enchaîner les quelques petits
0: mix. Et mais t'étais où?
2: Je suis parti dans les montagnes un peu.
0: Dans les montagnes, quoi? On a des montagnes nous aussi.
2: Des montagnes lointaines. Et non, moi je suis revenu voir un peu ce que ça donnait par ici. Et
0: ouais, on va s'en aller. On va voir les copains et les copines.
2: Ben ouais.
0: Et donc, Rosine, tiens.
2: Est-ce qu'on se ferait pas
0: On hackerait pas la radio peut-être?
2: Bah ouais, hein. Comment ça vient faire, on a bien le goût. Du coup, voilà, on va vous proposer là pendant quelques heures.
0: Ouais, voilà. Donc là, pour l'instant, il y a Seb qui s'agite aux platines pour essayer de tout installer. Voilà, il est tout penché.
2: Ouais,
0: j'ai peur qu'il se fasse un petit lumbago quand même.
2: Il m'inquiète. C'est avec la journée qu'il a eue, attention.
0: Ouais, peu cher.
2: Mais bon. Il a l'air d'être plutôt prêt. Là, j'ai l'impression qu'il nous fait un signe, comme quoi il est prêt.
0: Je vais envoyer un petit morceau et comme ça, le Seb pourra tout bien fignoler. Et après, ça sera toi qui tu vas nous mettre du son.
2: Oui, on va se mettre du son jusqu'au bout de la nuit. Voilà, restez bien à l'antenne.
0: In the middle of the night. C'est parti, mon kiki. Hop, ça n'a pas joué. Ah oui, je sais pourquoi.

0: Et voilà, c'était Romano pour Gouzélim Bénim, sorti en 2025. Je crois que le Seb, il est prêt. T'es prêt, Seb ?
1: Ouais, je suis prêt.
0: Eh bien, je te laisse l'antenne.
1: Allez, c'est parti.
0: C'est parti, mon kiki.

0: On dirait mal ta mise.
1: Tu vas en star.
0: Ça y est.
2: Ouais.
0: Ça y est. Ok.

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0: Merci Seb pour ce superbe set de 1 heure et quelques.
1: Un grand plaisir avec joie.
0: avec joie, tu vois. Bon, alors je vais essayer de prendre le relais sur une machine que je ne connais pas encore.
1: Je suis là, tout va bien. Je,

0: Vous êtes toujours à l'écoute de la Traveling Station, cher ami, dans cette émission pirate spéciale pour Alex, le technicien qui revient nous voir après 3 ans d'absence, qui a donné une énergie folle à cette radio qu'on aimerait retrouver ici. Yes. Une petite dédicace pour mes amis Seb et Antoine qui sont avec moi dans le studio. Spécial pour l'interférence.
1: On est là, on est là.
0: On est
1: là, on est là. Ouais, c'est cool.
0: Dédicace avec un bon vieux OBF, mais qui suivra juste après.

Chers amis, tranquillement, la Travelling Station va laisser la place à la star de la soirée, hein. C'est Alex d'ailleurs. Alex, si tu es parmi nous, eh bien, il va falloir rejoindre les platines. Dédicace pour toi, histoire de faire la transition. Yes, content de t'avoir parmi nous, cher ami.